pouvoir bénéficier à nouveau de grandes œuvres tout à fait intéressantes. Et on dit que ces 6 sonates écrites en 1845, sont un véritable pouvoir bénéficier à nouveau de grandes œuvres tout à fait intéressantes. Et on dit que ces 6 sonates écrites en 1845, sont un véritable tournant.

au XIXe siècle, puisque entre Bach et Mendelssohn, il n'y a finalement que peu de choses, et ensuite il faudra attendre Liszt du côté germanique pour que de nouveau renaisse la grande époque de l'orgue. Cela est aussi lié à l'évolution de la facture d'orgue, puisque la fin du XVIIIe siècle voit l'apogée de quelque chose d'assez fantastique qui est l'orgue baroque, l'orgue classique français, l'orgue baroque allemand qui est absolument magnifique. C'est l'époque également des traités tout à fait fantastiques. Et au XIXe siècle, l'orgue ne sait pas trop où se mettre et on parlera d'orgue de transition, d'orgue post-classique, mais on continue jusque dans les années 1850 à construire des orgues comme au XVIIIe siècle, montrant qu'il n'y a pas encore de renouvellement fondamental dans la facture de son instrument et donc également, puisque c'est également lié, eh bien dans la composition d'œuvres liées à cet instrument. Alors qu'à partir de 1850, un véritable tournant s'opère. Nous commençons à construire véritablement des orgues romantiques, des orgues symphoniques. Et les 6 sonates de Mendelssohn se situent à cette charnière parce qu'elles ont bel et bien été écrites pour des instruments beaucoup plus anciens, pour des orgues baroques. Et elles, d'ailleurs, elles sonnent très très bien sur les orgues baroques allemands, puisque ce sont les instruments dont Mendelssohn pouvait jouer. Nous allons de suite commencer à écouter ces 6 sonates. Ces 6 sonates ont été toutes écrites sur un orgue extrêmement intéressant en Alsace, l'orgue Mühleisen de Sausheim. C'est l'un des rares instruments neufs de la manufacture Mühleisen en Alsace, mais d'orgue neuf tout court, puisque l'Alsace est très connue pour ses orgues historiques, mais bien évidemment, ayant beaucoup d'instruments historiques, les orgues neufs ne sont construits que sporadiquement, une fois tous les 2, 3, 4, 5 ans, cela dépend bien sûr du contexte. Et donc dans les années 2000 et suivantes, un magnifique instrument neuf de 3 claviers a été construit par cette manufacture et il se situe non pas en tribune, mais il se situe dans le cœur de l'église, donc l'organiste est visible de l'assemblée, fait aussi tout à fait notable. Et c'est un instrument qui se prête très très bien aux sonates de Mendelssohn parce qu'il est également à la croisée des chemins. Il a été construit pour jouer extrêmement bien la musique baroque allemande et donc Johann Sebastian Bach, mais il a également un clavier de bombarde, un clavier symphonique qui permet de jouer des symphonies de Vierne et de Vidor. Et donc finalement, il est quelque part à l'image de ces 6 sonates opus 65. Nous allons donc commencer par écouter la première et nous allons les enchaîner. Donc la première sonate est en fa mineur. Elle se compose de plusieurs mouvements, un allegro, un adagio, un andante recitativo et enfin un allegro assai vivace. Cette sonate est assez phénoménale quand on la lit, puisqu'elle ne commence pas avec une musique sur 2 portées, comme au piano, ni sur 3 portées, comme à l'orgue, mais sur 4 portées, puisque quelquefois les mains sont écrites sur plusieurs portées et doivent être jouées sur plusieurs claviers en même temps. Quand on la lit, on a vraiment au départ l'impression de lire une symphonie pour orchestre et non pas une symphonie pour orgue, c'est dire l'ampleur de cette œuvre. Et en sachant aussi, je le dis, point important, la numérotation des symphonies, des sonates, pardon, la plus révélateur de Mendelssohn, n'est pas chronologique. La numérotation a été faite a posteriori, donc la première sonate pour orgue de Mendelssohn n'est pas la plus ancienne, bien au contraire. Un dernier point par rapport au mouvement andante recitativo, il est également totalement opératique et totalement orchestral dans la façon dont Mendelssohn le traite. C'est bien pour ça qu'il utilise le mot recitativo, autant une référence au nom du clavier, le clavier de récit, que au récitatif opératique. Vous allez entendre le magnifique jeu de hautbois de l'orgue de Sausheim comme le hautbois de l'orchestre. Il est donc assez intéressant d'écouter ces œuvres, non pas comme si elles étaient jouées par un orgue, mais comme si elles étaient jouées par un orgue qui, comme le dit Mozart et Liszt, essaie d'imiter un orchestre tout entier. Écoutons donc la sonate numéro 1 en fa mineur de Félix Mendelssohn, interprétée sur l'orgue Mühleisen de Sausheim, Cyril Palot au clavier.

Vous venez d'entendre la sonate numéro 1 en fa mineur, opus 65 de Félix Mendelssohn, respectivement Allegro, Adagio, Andante recitativo, Allegro assai vivace, interprété sur l'orgue Mühleisen de l'église Saint-Laurent de Sausheim. Cyril Palot était au clavier de cette intégrale réalisée sur cet instrument. Nous allons passer maintenant à la deuxième sonate. Cette sonate est également dans une tonalité mineure, en do mineur, et elle commence non pas par un allegro comme une sonate classique, mais elle commence par un mouvement grave, un mouvement lent, un mouvement quasiment funèbre, extrêmement intéressant. Puis va se suivre un adagio qui est extrêmement intéressant dans son traitement, écrit également sur quatre systèmes à certains moments, avec un hautbois, une mélopée de hautbois comme dans une symphonie de Mendelssohn. Après cet adagio suivra un allegro maestoso e vivace qui suit, c'est comme si c'était un mouvement finalement composé de deux parties, avec une fugue allegro moderato pour terminer. Je suis sûr que quand vous allez entendre cet allegro maestoso suivi de cette fugue, vous allez reconnaître la marche nuptiale de Mendelssohn, parce que le rythme croche pointé double, la façon de traiter le thème est très très proche de cette marche nuptiale, et la fugue relativement brillante montre tout simplement l'art du contrepoint de Mendelssohn. Une sonate très belle, peu complexe, mais avec une très belle mélodie. Écoutons.

Vous venez d'entendre la deuxième sonate en do mineur de Félix Mendelssohn, opus 65. Les mouvements étaient graves, adagio, allegro maestoso vivace et pour terminer une fugue allegro moderato. Nous arrivons dorénavant à la troisième sonate, toujours interprétée sur l'orgue Mulhausen de l'église Saint-Laurent de Sossheim. Cette troisième sonate est très complexe, très profonde. C'est la première de ces sonates à être traitée, ou à traiter plutôt, un thème de chorale luthérien. C'est également une référence que Mendelssohn fait à Bach et à la façon d'utiliser et de mettre en musique les textes et les mélodies luthériennes, à les commenter musicalement. Il va choisir deux chorales, un pour la troisième, un pour la sixième sonate. Pour la troisième sonate, il va choisir le Aus tiefer Not schrei ich zu dir, des profondeurs je crie vers toi Seigneur, un choral donc du temps de pénitence, du temps de carême, de la passion, extrêmement fort, extrêmement sombre. Et curieusement, il va faire cette sonate en la majeur. Alors, bien évidemment, tout ne sera pas en la majeur, on aura bien sûr de grandes parties en mineur. Cette sonate est d'un seul tenant, un immense con moto maestoso. Alors, pareil, c'est aussi extrêmement curieux de dire avec mouvement mais majestueux, c'est très dichotomique. Et en fait, ce qui se passe dans cette sonate, c'est qu'on commence lentement, majestueusement, avec un énoncé brillant. Puis, le choral est énoncé et il est ensuite enveloppé dans une variation en double croche qui va s'agiter telle une tempête qui se met en route avec surtout un con moto qui est marqué, qui est demandé par Mendelssohn, c'est-à-dire un immense accélérando dans tout le mouvement qui est d'une modernité assez saisissante et vous allez véritablement entendre les éléments qui se déchaînent avec des flots de double croche, de gamme ascendante, descendante sur le thème qui était énoncé dans le grave à la pédale. Et après ces 9 minutes, 10 minutes de tumulte incessant, cette troisième sonate se termine par un andante tranquillo quasi mozartien.

Vous venez d'entendre, interprété par Cyril Palot, la troisième sonate opus 65 de Félix Mendelssohn en la majeure, basée sur le choral Aus Tiferno Schrei ich zu dir, choral luthérien. Cette sonate était en deux mouvements, le Con Moto Maestoso d'une part, et l'Andante Tranquillo d'autre part, le tout interprété sur l'orgue Mühleisen de l'église Saint-Laurent de Sausheim. Nous arrivons peut-être maintenant à la plus connue des six sonates, celle qui donna véritablement son modèle aux symphonies romantiques et post-romantiques pour orgue. Quatrième sonate en si bémol majeur, Allegro con brio, Andante religioso, Allegretto, Allegro maestoso et vivace pour terminer. Le premier Allegro est très virtuose, très brillant, d'un abord extrêmement facile. Il fait presque penser quelque part à la symphonie italienne de Mendelssohn. Après cet Allegro con brio, l'Andante religioso est vraiment le plus mozartien, d'un classicisme magnifique, très bien proportionné. C'est un mouvement lent vraiment superbe qui fait chanter les flûtes de l'orgue. Ensuite, vous avez un Allegretto qui est une sonate en trio. Véritable hommage à Johann Sebastian Bach, trois plans sonores, trois claviers, trois voix qui dialoguent comme trois personnages, c'est redoutablement bien mené. Et pour finir, un Allegro maestoso et vivace qui là permet d'entendre le grand jeu de l'orgue, c'est un déploiement de virtuosité tout à fait splendide. Écoutons cette quatrième sonate, opus 65 de Félix Mendelssohn.

La quatrième sonate opus 65 de Félix Mendelssohn était interprétée par Cyril Palot au clavier de l'orgue Mühleisen de l'église Saint-Laurent de Sossheim, sonate faisant partie du cycle des six sonates opus 65 qui a été enregistrée sur cet instrument. Nous arrivons maintenant à peut-être l'une des moins connues des six sonates, il s'agit de la cinquième sonate en ré majeur, peut-être parce qu'elle est de dimension un petit peu plus modeste. Et pourtant, elle est vraiment extrêmement intéressante. Tout d'abord, un choral est énoncé, puis il est varié de deux façons. D'abord, dans une sorte de pastorale lente et très agréable. Et ensuite, dans un mouvement rapide de triolet avec du 3 pour 2 superposé de façon également extrêmement lente et très agréable. Et ensuite, dans un mouvement rapide de triolet avec du 3 pour 2 superposé de façon également extrêmement moderne.

La cinquième sonate en ré majeur, opus 65, était jouée au clavier de l'orgue Mühleisen de Sosheim. Deux mouvements, andante, ou plutôt trois mouvements, mais l'andante et l'andante con moto sont réunis en fait, et l'allegro pour terminer. Toujours à l'écoute d'Accent 4 de la Voix des Anges, notre émission actuellement est consacrée aux six sonates, opus 65 de Félix Mendelssohn, interprétées par Cyril Palot au clavier de l'orgue Mühleisen de l'église Saint-Laurent de Sosheim, prise de son réalisée par François Govenet, montage réalisé par Michel Thomas. Nous arrivons à la sixième et dernière sonate de Félix Mendelssohn, sans doute la plus connue avec la quatrième. Elle est basée également, comme la troisième sonate, sur un choral luthérien, sur le Notre Père, Vater unser im Himmelreich, et elle a la structure, on va dire, elle adopte la structure du thème et variation. Le choral est donc énoncé, harmonisé magnifiquement par Mendelssohn, suivant ensuite une première variation, une variation andante sostenuto, avec le thème au soprano accompagné à la main gauche avec des doubles croches, et le pédalier, comme les violoncelles de l'orchestre en pids, qui ponctue tout cela. Une deuxième variation est sans doute la variation connue pour la plus redoutable des six sonates, puisque c'est une variation au pédalier. Vous avez des triolets très virtuoses joués par les pieds, tandis que les mains jouent tout simplement le choral. Une troisième variation énonce cette fois-ci le thème du choral, non pas à la main droite au soprano, mais à la main gauche au ténor, joué sur le jeu de trompette, une mélodie extrêmement solide qui est énoncé à ce moment-là. Puis arrive la variation la plus brillante aux mains, un grand allegro, des flots de double croche, d'arpèges qui dévalent les claviers, avec la mélodie cette fois-ci qui n'est pas jouée ni à la main droite, pas jouée à la main gauche, mais jouée au pied. Puis arrive ensuite une fugue, et enfin le mouvement le plus beau, mais extrêmement anglais. Alors je dis extrêmement anglais parce que une partie de ces sonates sont le fruit d'une commande, par un éditeur anglais, sur le modèle justement du voluntari. Le voluntari qui était l'équivalent du prélude et fugue pour les Anglais. C'est pour ça que certaines des sonates de Mendelssohn, dans leur structure, n'adoptent pas la structure de la symphonie naissante pour orgue, et donc la forme sonate, mais adoptent la forme ancienne et plus ou moins abandonnée du voluntari, qui était le voluntari de William Boyce, par exemple, ou de John Blow également. Ce dernier mouvement, qui est noté religioso et qui est en ré majeur, est vraiment un petit bonbon musical très sucré qui est absolument magnifique. Écoutez cette sixième sonate, sixième et dernière sonate, opus 65 de Félix Mendelssohn, Cyril Palot, à l'orgue Mühleisen de Sosheim.

Vous venez d'entendre la dernière des six sonates opus 65 de Félix Mendelssohn, sonate numéro 6 sur le choral Vater Unser. Cyril Palot était au clavier de l'orgue Mühleisen de Sossheim, un enregistrement réalisé par François Govenet et Michel Thomas. Nous arrivons au terme déjà de cette émission de La Voix des Anges consacrée à l'intégrale des sonates et non pas de l'œuvre d'orgue, puisque je rappelle que Félix Mendelssohn a également composé trois préludes et fugues, mais l'intégrale des six sonates, opus 65 de Félix Mendelssohn. Pour continuer, je vous propose de rester avec notre compositeur et de rester cette fois-ci dans la musique sacrée plus généralement en écoutant un extrait de l'un de ses deux plus célèbres oratorios, puisqu'il s'agit de Elias.

Vous venez d'entendre un extrait de Elias de Félix Mendelssohn. Très bonne continuation sur les ondes d'Accent 4 et au plaisir de vous retrouver très bientôt pour un nouvel opus de La Voix des Anges.

0: 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Il est 4 heures.
1: Chers amis auditeurs, je vous propose de démarrer cette deuxième série de bouts de ficelle avec la symphonie espagnole d'Édouard Lalo. Un compositeur dont on ne manquera pas de parler cette saison puisqu'il aura 200 ans le 27 janvier 2023. Il s'agit d'un opus 21 créé en 1875 par Pablo de Sarasate avec le succès que l'on sait. Son titre est doublement intrigant. D'abord, cette symphonie pour violon et orchestre n'est ni une symphonie ni un concerto, mais une suite de 5 mouvements intégrant un violon principal à un orchestre très substantiel, un peu comme le fait Harold en Italie de Berlioz avec l'alto. Quant au qualificatif d'espagnol, il renvoie aux références ibériques qui furent imposées au compositeur par le dédicataire et créateur, le Navarin Pablo de Sarasate, comme support de sa virtuosité, et qui constitue, il faut bien le dire, une nouveauté pour l'époque. Carmen ne sera créée qu'un mois plus tard. Les 5 mouvements de la symphonie espagnole occupant plus d'une demi-heure, nous n'en écouterons que les 3 premiers. L'allegro non troppo en ré mineur, le scherzando en sol majeur et l'intermezzo en la mineur, de caractère particulièrement hispanique, avec sa mauresque et sa habanera. Vous entendrez le violoniste Vadim Repin, ainsi que le London Symphony Orchestra dirigé par Kent Nagano, un CD Erato.

C'était les trois premiers mouvements de la symphonie espagnole d'Édouard Lalo, interprétés par le violoniste Vadim Repin et Kent Nagano à la tête du London Symphony Orchestra. Comme dans cette œuvre, tout, le compositeur d'origine espagnole, le créateur né en Navarre et la musique farcie d'hispanisme, tout pointe vers l'Espagne, c'est là que je vous propose de découvrir notre deuxième bout de ficelle. Des fantaisies pour vihuela de Luis de Milan. Luis de Milan, dont la vie a occupé la première moitié du XVIe siècle, est connu comme l'auteur du premier recueil imprimé de pièces pour vihuela, El Maestro, paru à Valence en 1536. La vihuela est la forme spécifiquement espagnole prise par le luth au XVIe siècle. Elle s'apparente au luth par ses doubles cordes et son accord, sol, do, fa, la, ré, sol, mais par sa forme et par son timbre, elle est plus proche de la guitare. Luis de Milan se définissait lui-même comme un amateur et son Maestro, publié en tablature, se situe à la charnière de l'improvisation et de la composition. Il contient essentiellement des fantaisies, un terme qui désigne une alternance d'épisodes en imitation, une forme rudimentaire de polyphonie, et d'autres de caractère plus idiomatique, c'est-à-dire dictés par la technique de l'instrument, le tout uni par la cohérence des modes. Voici sept de ces fantaisies, interprétées par le vihueliste Christopher Wilson, un CD Naxos de 1996.

C'était cette fantaisie pour Vihuela de Luis de Milan, interprétée par Christopher Wilson. Ce répertoire se rattache tout naturellement aux trois caprices pour piano de Maurice Ohana, puisque le deuxième, composé en 1953, s'intitule « Hommage à Luis Milan ». Si Ohana avait une double nationalité britannique et française, il tenait de l'Espagne à la fois par son père, ascendance Andalousie-Gibraltar, et par sa mère, ascendance Andalousie-Castille. Trilingue anglais-français-espagnol depuis le berceau, il se disait lui-même espagnol de naissance et français d'adoption, suivant en cela l'exemple des Aluenith et Falla de la génération précédente. Ayant grandi au Maroc, en Espagne et au Pays Basque, il s'est familiarisé très tôt avec la musique populaire espagnole. La chanson de geste et la zarzuela apprise de sa mère castillane, et le cantejondo et la danse flamenco apprise de sa nourrice gitane. Arrivé à Paris en 1932 à 19 ans, il étudia 2 ans l'architecture à l'École nationale supérieure des arts décoratifs, puis choisit de devenir pianiste, tout en se formant comme compositeur à la Schola Cantorum, c'est-à-dire avec un intérêt particulier pour la musique du Moyen-Âge et de la Renaissance. Sa collaboration à partir de 1936 avec la célèbre danseuse de flamenco, la Argentinita, joua un rôle décisif dans les choix de sa première période, tournée vers les musiques populaires improvisées. La musique populaire d'Espagne et de Cuba, mais aussi le jazz parisien et la musique des tribus africaines au nord et au sud du Sahara. Il fit la guerre dans l'armée britannique, ce qui l'amena en 1944 à Rome, où il suivit les cours de Casella à l'Académie Sainte-Cécile. Daté de cette année 1944, son premier caprice porte le titre de l'un des 82 désastres de la guerre de Goya, Enterrar y Callar. Les enterrer et se taire. Le deuxième, comme on l'a dit, est un hommage à Luis Milan, le fameux vihueliste du siècle d'or. Et le troisième, intitulé Passo, se réfère à la musique qui accompagne les chars portant les statues de la Passion lors des processions de la Semaine Sainte en Andalousie. Voici ces trois caprices de Maurice Ohana, interprétés par le pianiste Jean-Claude Pentier, un CD Arion.

C'était les trois caprices pour piano de Maurice Ohana, interprétés par Jean-Claude Penthier. Pour notre quatrième bout de ficelle, nous allons isoler le fil du premier caprice, inspiré, souvenez-vous, d'un désastre de la guerre de Goya, pour le nouer aux occurrences de la paix de Lyon, signée le 17 janvier 1601 entre Henri IV de France et Charles-Emmanuel Ier de Savoie, après 2 ans de guerre entre leurs pays respectifs. En 2001, Anne Cantin a fêté les 400 ans de l'événement en enregistrant pour la firme Embronnet un CD intitulé « Inconstance et vanité du monde » et consacré à la musique des cours de France et de Savoie en ce tournant du XVIIe siècle. Les 6 dernières plages de ce CD sont des musiques de guerre. 2 guerres instrumentales anonymes, une pavane et une gaillarde, parues chez Pierre Falaise, ainsi qu'une bataille vocale de Claude Lejeune. Peu avant sa mort en 1600, Claude Lejeune avait composé des airs à plusieurs parties sur des octonaires de la vanité et inconstance du monde du calviniste Antoine de la Roche-Chandieu, des strophes de 8 vers, d'où ce titre d'octonaire. 6 ans après la mort de Claude, sa sœur Cécile a confié à l'éditeur Pierre Ballard un nouveau lot de 32 strophes, mises en musique à 3 et 4 parties et réparties en 12 groupes associés à autant de modes. Et encore 2 ans plus tard, en 1608, parurent chez le même Ballard 2 livres d'airs à 3, 4, 5 et 6 parties, dont certains prolongent cette liste des octonaires de la Roche-Chandieu. Les airs de bataille retenus par Anne Cantin sont de 3 à 6 voix et ils évoquent des scènes dont certaines ont un titre, tels « Sortie »,« Encouragement »,« Mêlée »,« Victoire »,« Retraite » et « Action de grâce ». Voici ces musiques de guerre enregistrées par 6 voix solistes, dont celles de Caroline Magalinch et de Philippe Frohlinger, et par 9 instrumentistes jouant luth, sistre, guitare, harpe, dessus, ténor et basse de viol, flûte à bec et percussion.

C'était deux danses instrumentales, ainsi que des airs à 3, 4, 5 et 6 voix, extraits des Octonaires de la Vanité et Inconstance du Monde de Claude Lejeune. Des musiques de guerre issues du CD Inconstance et Vanité du Monde, réalisées par Anne Quentin avec des musiciens familiers du Festival d'Ambronay, en souvenir de la paix de Lyon signée en 1601 par la France et la Savoie. La Savoie peut s'enorgueillir d'un compositeur attachant, Georges Muffat, né en 1653 à Mégève. Entre 1669 et 1672, on le trouve à Célestat et à Molsheim, le centre de la contre-réforme en Alsace, où il étudie auprès des jésuites et devient l'organiste du chapitre de la cathédrale de Strasbourg en exil. En 1672, il fuit la guerre de Hollande, qui sévit jusqu'en Alsace, et se réfugie, via la Bavière, une alliée de la France, dans le Saint-Empire, un ennemi de la France, mais le souverain de cœur des Alsaciens. Là, il servira successivement deux archevêques, celui de Salzbourg de 1678 à 1690 et celui de Passau de 1690 à sa mort en 1704. Le principal atout de Muffat est d'avoir connu à la fois Lully, à Paris dans ses vertes années, et Corelli pendant ses années salzbourgeoises, et d'avoir été l'un de leurs premiers apôtres en Allemagne. Muffat est surtout connu pour son œuvre orchestrale, des concerti grossi italiens et des suites françaises qui mélangent en fait les mêmes traits italiens et français. Voici les quatre mouvements, allemande, grave, gavotte et menuet, du concerto da Chiesa en sol majeur, interprété par Martin Gester à la tête du Parlement de musique, un CD Tempérament de 1998.

C'était le concerto da Chiesa en sol majeur de Georges Muffat, interprété par Martin Gester et le Parlement de musique. À Salzbourg, Georg Muffat eut comme collègue Heinrich Ignaz Franz von Biber, un tchèque de bohème anobli par l'empereur et surtout connu pour ses sonates pour violon, car c'était le Paganini de l'époque baroque. Son nom reste aussi lié à la pratique de la scordatura, c'est-à-dire l'art d'accorder son violon sur des notes différentes des solrélami conventionnels. Cette scordatur est quasi systématique dans les 15 sonates dites du rosaire, achevées en 1676. Un rosaire est un triple chapelet. Un chapelet comprenant lui-même 5 groupes de 10 petits grains, les groupes étant séparés par un gros grain isolé. Aux 10 petits grains de chaque groupe correspondent 10 Ave Maria, précédés d'un Pater et suivis d'un Gloria. Aux 5 gros grains isolés correspondent 5 moments de méditation sur autant de mystères, c'est-à-dire des moments de la vie de Jésus. Dans un triple chapelet, c'est-à-dire un rosaire, on rencontre donc 5 x 3 égale 15 mystères. 5 joyeux, 5 douloureux et 5 glorieux. Une occasion rêvée pour les artistes, peintres autant que musiciens, d'exercer leur talent. Biber a fait de ces 15 mystères autant de sonates, écrites pour violon seul et basse continue, et affichant des formes très variées, suites de danse à la française, simples indications de mouvement à l'italienne, airs variés, etc. Intitulée « Le crucifiement », la 10e sonate comprend, après un prélude, un air suivi de 5 variations. La voici dans l'interprétation du violoniste John Holloway. Un CD Virgin Classics de 2002.

C'était le Crucifiement, la 10e sonate du Rosaire de Heinrich von Biber, interprétée par le violoniste John Holloway. Depuis le Rosaire et la Crucifixion, il n'y a qu'un pas jusqu'au Stabat Mater, cette séquence latine exprimant les douleurs de la Vierge et la compassion du fidèle devant le Christ en croix. Issu du répertoire paraliturgique développé entre le IXe et le XIIe siècle et intégré au missel romain en 1727, cette séquence a suscité des centaines d'exégèses musicales, en séduisant les compositeurs à la fois par sa forme, 20 strophes de 3 vers chacune, et par son programme, la réalité de la crucifixion, la souffrance en abîme, celle du Christ, augmentée de celle de la Vierge et de celle du narrateur, et pour finir, l'espoir qu'en échange de cette souffrance, le narrateur obtiendra l'accès au paradis. Je vous propose un extrait central de la version de Luigi Boccherini, qui date de 1800 et sollicite 3 voix solistes et un orchestre à cordes. L'extrait correspond aux strophes 5 à 15 de la séquence, ainsi qu'au numéro 4 à 8 de la partition. Vous entendrez successivement un récitatif d'alto et de ténor suivi d'un air de ténor, un duo de voix de femmes, un trio et un air d'alto. Les interprètes en sont Jean-Claude Orliac, ténor, Tamara Hert et Kumito Oshita, soprano, et la Folia, dirigée par Miguel de la Fuente, un CD Arion de 1991.

0: C'était un extrait du Stabat Mater de Boccherini avec Jean-Claude Orliac ténor, Tamara Hert et Kumito Uchita soprano et la Folia dirigée par Miguel de la Fuente.
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1: 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Il est 6 heures.

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1: Il est 7h.
2: Bonjour, bienvenue, bon début de semaine à vous tous avec votre Tempo Matin. L'émission qui réveille l'Alsace, l'émission qui réveille la musique classique aussi aujourd'hui. Et avec vous Anne-Valérie, merci d'être là avec nous dans ce studio. Nous allons évoquer une date importante pour la musique classique. Bonjour.
3: Bonjour Laurent.
2: Alors l'info en plus aujourd'hui va s'installer un peu dans la durée. On va détailler la vie d'un compositeur essentiel à la musique classique. On ne pouvait pas passer aujourd'hui à côté du 8 juin 1810.
3: En effet, c'est la naissance de Robert Schumann à Zwickau, dans le royaume de Saxe, décédé le 29 juillet 1856 à Endenich.
2: Alors, à ne pas confondre, évidemment, avec l'autre Robert Schumann, dont on va beaucoup parler, et notamment grâce à sa maison tout près de la ville de Metz. Je veux parler, bien sûr, de Robert Schumann, l'homme politique français et père de l'Europe. Là, on parle bien du musicien.
3: Tout à fait. Il est le cinquième et dernier enfant d'Auguste Schumann, libraire, éditeur, mais aussi écrivain, et de Christian Schnabel. Auguste introduisit en Allemagne Byron et Walter Scott. Au lycée de Zwickau, Robert apprend le latin, le grec et le français. Il reçoit ses premiers cours de piano de l'organiste de la cathédrale. Il s'intéresse beaucoup à la littérature, écrit des textes dans le style de Jean-Paul Richter. En 1928, après avoir obtenu son abitur, le jeune Robert va, sur décision de sa mère et son tuteur, étudier le droit à l'université de Leipzig. Il fréquente alors les sociétés philosophiques et musicales de la ville. Il y rencontre le facteur de piano Friedrich Wieck, auprès duquel il prend des cours de piano, d'harmonie et de contrepoint. Il compose entre autres des polonaises pour piano à quatre mains et des lieder.
2: Il fait la connaissance de Clara, Clara Wieck, la fille de Friedrich.
3: Voilà, tout à fait, que son père formait pour devenir l'une des enfants prodiges les plus brillantes de son temps. Elle paraît au Gewandhaus pour la première fois à l'âge de 9 ans. À l'âge de 11 ans, en 1928, elle avait déjà publié ses quatre polonaises. Fin novembre 1935, le jeune Robert et la jeune Clara échangent un premier baiser.
2: Ah, vous étiez là?
3: C'est mémorable. Les années qui suivent voient s'épanouir une romance, puis ce qui prend l'allure d'un grand roman romantique.
2: Et oui, et Robert demande la main de Clara, là aussi vous y étiez, le 13 septembre 1837.
3: Et suit
2: un refus brutal du papa. Hein.
3: Oui. Et alors, il y a un procès en diffamation. Et finalement, Robert et Clara se marient. Après quoi, Robert dirige la publication de sa revue et enseigne au conservatoire de Leipzig. Clara s'occupe du foyer. Parfait sa culture générale en lisant Goethe, Shakespeare, étudie les œuvres de Bach, Beethoven, Chopin et bien sûr Schumann. Elle réalise des réductions pour piano des œuvres de son mari, compose quelques pièces pour piano. Les Schumann font salon, organisent concerts et lectures, reçoivent. En 1841, Schumann écrit sa première symphonie, la Symphonie du Printemps. En 1843, il compose Le Paradis et la Pairie, dont la première à Leipzig le 4 décembre 1843 est aussi la première apparition de Schumann en tant que chef d'orchestre.
2: Oui, d'ailleurs, il y aura une tournée hein, dès janvier 1844. Le couple partira en tournée en Russie.
3: Oui. En décembre 44, le couple déménage à Dresde. Il y compose des fugues, donc Robert, et des pièces pour piano et son unique opéra, Genoveva. Quatre de leurs enfants sont nés à Dresde. Et Robert écrit aussi des œuvres pour la jeunesse. Le couple s'installe à Düsseldorf en septembre 1905. Le 6 février 1850.
2: Oh là là. Pas 1950, 1850.
3: Voilà. Le 6 février 1851, c'est la première de sa symphonie rhénane. En 1854, des acouphènes se développent chez Robert et il a des hallucinations acoustiques. Le 27 février, il sort de chez lui en pantoufles et après avoir traversé Düsseldorf sous la pluie, se jette dans le Rhin. Alors Clara se réfugie avec ses enfants chez une amie et Robert est conduit le 4 mars à l'asile dont il ne sortira plus. Il décède le 23 juillet 1856. Alors ce qu'on peut dire, c'est que sa musique s'inscrit dans le mouvement romantique qui domine au début du 19e siècle une Europe en pleine mutation. compositeur littéraire par excellence, Schumann et sa musique illustrent une composante du romantisme passionné.
2: Bon, je sais que c'est l'anniversaire de Robert Schumann, le jour de naissance de Robert Schumann, le 8 juin, mais précisons quand même que malheureusement, la notoriété et peut-être aussi le talent de Robert Schumann a un peu éclipsé le talent de son épouse oui. Clara. On le dit pas assez. Allez donc faire un tour sur le site internet d'Accent 4. Nous lui rendons hommage et rendons hommage à son talent infini. On écoute Robert Schumann et on se donne rendez-vous demain.
3: Oui, avec grand plaisir, Laurent.

0: C'est la musique de Robert Schumann qui est fêtée aujourd'hui sur Accent 4. Vous l'avez entendu tout à l'heure avec Anne-Valérie. Ce 8 juin 1810, naissance de Robert Schumann. Nous en parlerons également tout à l'heure, évidemment, avec Victor Emmanuel Huss. Bon réveil et très belle journée à vous tous.
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0: L'Orchestre de Paris et Aldo Ciccolini pour ce concerto au piano avec ce grand pianiste que nous aimons beaucoup, concerto pour piano numéro 4 en do mineur, c'est l'opus 44. Mesdames, messieurs, pour vous réveiller, vous souhaitez un bon début de semaine en ce 8 juin.
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0: Nous nous faisions la réflexion avec Luca Beorcia qui réalise Tempo Matin que cette chanson-là de Michel Berger que nous allons découvrir ou sans doute redécouvrir pour tous les fans de Michel Berger avait un peu des accents de Starmania et c'est vrai, ça s'explique puisque nous sommes en 1978 avec le succès de Starmania, l'opéra rock qui a créé l'événement. Michel Berger est définitivement reconnu pour son talent d'auteur, compositeur, mais évidemment, il cherche également à être reconnu comme interprète. Alors le succès de son album d'auteur, compositeur, interprète intitulé « Beau séjour » qui sort en 1980 va lui permettre de réaliser ce rêve, oui, grâce à quelques chansons, la groupie du pianiste qui sera le tube de l'été 1980, celui qui chante ou encore la très très très très belle chanson intitulée « Quelques mots d'amour ». Michel Berger est donc très inspiré au début des années 1980. C'est un auteur, compositeur prolifique. Hein, et il a dû malheureusement écarter plusieurs titres sur cet album « Beau séjour », ce bel album, dont une chanson qui évidemment va aujourd'hui nous plaire, puisqu'on va l'écouter ensemble. Cette chanson, c'est « Vivre ». Parce que figurez-vous qu'à cette époque, lorsque les chansons sortaient sur vinyle, et on était les chanteurs, les artistes, était limité dans la longueur du disque et donc de chacune des chansons. Et Vivre a été écrit chronologiquement entre les chansons Quelques mots d'amour et Attendre. Alors, il a fallu faire un choix. Michel Berger enregistre à New York, à Los Angeles. Il s'accompagne au piano avec un son très spécifique. Le son qui est un peu à la mode à l'époque aux États-Unis. Il a même dans les chœurs la célèbre chanteuse américaine Laurel Massé qui l'accompagne pour les chœurs sur pas mal de ses chansons. Et pour le directeur du marketing de l'époque, directeur du marketing du catalogue Warner, David Dutreil, Michel Berger est obligé d'écarter des chansons qu'il a pourtant enregistrées de cet album Beau séjour. Bah voilà, il écartera notamment cette chanson Vivre qu'on va écouter dans un instant, mais aussi une autre chanson que vous connaissez peut-être qui s'appelle Un dimanche au bord de l'eau qui ressortira en 2015 grâce à France Gall qui sortira cette chanson qui aura été composée et enregistrée en 1980. Alors, cette chanson aurait pu rester dans les cartons encore très longtemps, mais heureusement, en 2022, à l'occasion des 30 ans de la disparition de Michel Berger, son fils et son ayant droit, Raphaël Amburger, accepte la sortie de cet inédit Vivre avec les enregistrements, qu'on appellera les enregistrements multipistes d'origine, mixés pour la sortie de la chanson. C'est-à-dire que son fils ne touchera pas du tout aux réglages qui avait été fait à l'époque et cette chanson sortira avec là aussi un succès incroyable puisque le titre sera certifié disque d'or en décembre 2025. Voici cette chanson qui avait été écartée en 1980 de l'album Beau séjour, Michel Berger, Vivre. Écoutez, c'est une ode à l'humanité, une ode à la nature, une ode à la vie, tout simplement un merveilleux texte, une très jolie musique. C'est peut-être, peut-être ma chanson, une de mes chansons préférées de Michel Berger. La vôtre aussi peut-être.

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On vient de se laisser bercer par cet extrait dans l'acte 3, Aïda, Giuseppe Verdi et Montserrat Caballé dans votre tempo matin, les belles voix de l'opéra. 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

0: Les musiciens de l'Orchestre Philharmonique de Strasbourg avec à leur tête Aziz Sorakimov pour Roméo et Juliette, la suite numéro 1, l'opus 64 que nous venons d'entendre dans votre tempo matin. Et pendant que nous écoutions tous la musique de Prokofiev, j'étais en train de revoir encore une fois le magnifique programme de l'Orchestre Philharmonique de Strasbourg la saison prochaine. Allez y faire un tour sur leur site internet philharmonique.strasbourg.eu. Vous allez vous régaler, c'est sûr. Et vous allez vous régaler maintenant avec vous, Victor Emmanuel. On va parler évidemment de Robert Schumann. Bonjour.
1: Bonjour Laurent, bonjour à tous. Effectivement, place à Schumann ce matin. Je vous propose de décortiquer une de ses œuvres à la loupe, une symphonie qui parlera, j'en suis sûr, aux Alsaciens, la troisième en mi bémol majeur, surnommée la symphonie rhénane. Œuvre contemporaine de son concerto pour violoncelle, nous sommes en 1850 lorsque cette partition de Schumann, déjà vieille de 10 ans, est ressortie du tiroir dans lequel elle sommeillait. L'époque où le compositeur allemand est encouragé par sa femme à prendre la direction de l'orchestre de la ville de Düsseldorf, d'où la création par ce même orchestre de sa dernière symphonie, chronologiquement la quatrième, mais une œuvre qui porte le numéro 3 dans son catalogue, création en février 1851. L'accueil était bien plus chaleureux qu'à Leipzig et à Dresde pour Schumann. Schumann prend ainsi la suite de Ferdinand Hiller, lourd héritage, même si c'est un orchestre municipal. 5 mouvements au programme de cette troisième symphonie, ce qui est particulièrement inhabituel pour une symphonie. Une demi-heure de musique. Juste une chose encore avant que l'on entre dans le détail. Son surnom de symphonie rhénane n'a pas été donné par Schumann. C'est son premier biographe qui l'a baptisé ainsi, en référence au Rhin qui coule à Düsseldorf, mais surtout pour signifier le déménagement de Dresde à Düsseldorf. L'euphorie peut faire penser à la gaieté rhénane, pourquoi pas. Et puis, il faut dire aussi que la fin de la vie de Schumann était rude. Soigné dans un asile, allez, osons le mot, il meurt en 1856, de la syphilis entre autres, mais surtout il a essayé de mettre fin à ses jours en se jetant dans le Rhin. C'est sûr, ce n'est pas du tout la même image. Derrière le fleuve, il y a aussi ça pour Schumann. Soyons clairs, ce n'est pas du tout de la musique à programme. Elle ne décrit pas une ambiance sur le fleuve, comme peut le faire par exemple la Moldau de Smetana. Donc c'est un peu un titre faux. Mais bon, c'est dit. Premier mouvement.

écrit en seulement 2 jours. C'est un mouvement que l'on entend là. Il est plutôt vif. C'est là aussi très inhabituel pour Schumann. Il nous avait habitués avec les trois autres symphonies, la 4, il nous avait plutôt habitués à quelque chose de lent pour une introduction. C'est pas le cas du tout, reconnaissons-le. Sur le papier, c'est un 3-4. Je suis d'accord avec vous, ça ne s'entend pas particulièrement, à cause des émioles, par groupe de 2. Quel saut d'intervalle! Une forme sonate ici, presque respectée si on fait abstraction du second thème que l'on entend au hautbois, mesure 95. Normalement, il aurait dû l'écrire à la dominante, donc si bémol majeur. Il a choisi sol mineur, bon, c'est lui le compositeur. Un mode mineur, rapidement éclipsé quand même par le thème initial qui revient à la.

deuxième mouvement, Scherzo sehr mäßig, très modéré. Encore une contradiction, scherzo c'est normalement rapide. Là, on peut entendre une danse folklorique. On peut entendre les vagues du Rhin aussi si on veut. Trois parties simples, A, B, A, trois parties simples à distinguer pour l'auditeur. Il n'y a pas de doute là-dessus, c'est un orchestre symphonique qui joue beaucoup de pupitres d'instruments, des bois, des cuivres et des cordes. De la musique romantique dans toute sa splendeur, qu'est-ce que c'est agréable à jouer comme à écouter. Le troisième mouvement était lui initialement qualifié par Schumann d'intermezzo, mais il est changé en nicht schnell, pas rapide, efficace en effet. Donc nous sommes face à un andantino ou un allegretto, très court ici, tonalité de La bémol majeur, un caractère contemplatif on pourrait dire, typique de la musique de chambre de Schumann. Pas de percussion et pas de cuivre là dans le troisième, il joue avec les couleurs, écoutez ça, c'est magnifique.

quatrième mouvement solennel. Allez, je vais essayer l'allemand. Feierlich. Sehr gut, me dit Laurent, hors micro. Alors, là, les premiers auditeurs étaient surpris. Déjà, parce qu'on le disait, on pense que la symphonie est finie. Et oui, normalement, quatre mouvements. Donc, on termine par un mouvement rapide, raté. On entend un thème ample, du type choral, comme chez Bach. On pense à une cérémonie religieuse. C'est solennel, oui. On sent l'encens, la cathédrale avec son évêque et les orgues de l'église, de manière générale. Tiens, en plus, Schumann est malin parce qu'il rajoute les trombones. Clara, sa femme, a laissé ses notes. Elle parle du quatrième mouvement en ces termes. « Je ne saurais dire lequel des cinq mouvements est celui que je préfère. Le quatrième est toutefois celui qui m'est le moins clair. Il est extrêmement raffiné. Je l'entends bien, mais je ne parviens pas vraiment à le suivre, alors que dans les autres mouvements, pratiquement aucune mesure ne m'est restée obscure. D'ailleurs, même pour le profane, la symphonie en particulier, les deuxième et troisième mouvements est très accessible dans son ensemble. » On pourrait être chez Corelli, là, ou dans le deuxième livre du clavier bien tempéré de Bach. C'est vrai que c'est extrêmement rigoureux. Une autre surprise de cette symphonie de Schumann.

Cinquième mouvement, le dernier, Lebhaft. Comment on pourrait traduire ça? Animé. Bah oui, c'est quand même une symphonie, il n'a pas dérogé à la règle. Quel élan, rien à voir avec la solennité du précédent. Je terminerai peut-être par évoquer les critiques qu'il a reçues, notamment de ses collègues compositeurs. Grieg y voyait des idées de Mendelssohn, et Tchaïkovski aurait déclaré plus critique. Malgré la force inaltérée du contenu, les défauts de forme extérieure devenaient de plus en plus perceptibles. Et bien, difficile de mettre tout le monde d'accord. Schumann et l'orchestre, c'est une longue histoire. Je suis un peu d'accord avec Tchaïkovski aussi. Et il y a de meilleurs orchestrateurs. Enfin, avouez que c'est quand même sympathique dès le matin d'entendre la troisième symphonie de Schumann.

0: Et mais en fait, je ne vous l'ai pas dit, nous célébrons aujourd'hui même l'anniversaire de Schumann. Et oui, si vous êtes né un 8 juin, vous êtes donc né le même jour que Robert Schumann. Anne-Valérie nous en dira plus dans quelques secondes. De mon côté, je vous donne rendez-vous demain matin à 7h50.
1: 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Il est 8h.
2: Et bonjour Anne-Valérie.
3: Bonjour Laurent.
2: Alors l'info en plus aujourd'hui va s'installer un peu dans la durée. On va détailler la vie d'un compositeur essentiel à la musique classique. On ne pouvait pas passer aujourd'hui à côté du 8 juin 1810.
3: En effet, c'est la naissance de Robert Schumann à Zwickau, dans le royaume de Saxe, décédé le 29 juillet 1856 à Endenich.
2: Alors, à ne pas confondre, évidemment, avec l'autre Robert Schumann, dont on va beaucoup parler, et notamment grâce à sa maison tout près de la ville de Metz. Je veux parler, bien sûr, de Robert Schumann, l'homme politique français et père de l'Europe. Là, on parle bien du musicien.
3: Tout à fait. Il est le cinquième et dernier enfant d'Auguste Schumann, libraire, éditeur, mais aussi écrivain, et de Christian Schnabel. Auguste introduisit en Allemagne Byron et Walter Scott. Au lycée de Zwickau, Robert apprend le latin, le grec et le français. Il reçoit ses premiers cours de piano de l'organiste de la cathédrale. Il s'intéresse beaucoup à la littérature, écrit des textes dans le style de Jean-Paul Richter. En 1928, après avoir obtenu son abitur, le jeune Robert va, sur décision de sa mère et son tuteur, étudier le droit à l'université de Leipzig. Il fréquente alors les sociétés philosophiques et musicales de la ville. Il y rencontre le facteur de piano Friedrich Wieck, auprès duquel il prend des cours de piano, d'harmonie et de contrepoint. Il compose entre autres des polonaises pour piano à quatre mains et des litères.
2: Et puis, il fait la connaissance de Clara, Clara Wieck, la fille de Friedrich.
3: Voilà, tout à fait, que son père formait pour devenir l'une des enfants prodiges les plus brillantes de son temps. Elle paraît au Gewandhaus pour la première fois à l'âge de 9 ans. À l'âge de 11 ans, en 1928, elle avait déjà publié ses quatre polonaises. Fin novembre 1935, le jeune Robert et la jeune Clara échangent un premier baiser.
2: Ah, vous étiez là?
3: C'est mémorable. Les années qui suivent voient s'épanouir une romance, puis ce qui prend l'allure d'un grand roman romantique.
2: Et oui, et Robert demande la main de Clara, là aussi vous y étiez, le 13 septembre 1837. Et suit un refus brutal du papa.
3: Oui. Et alors, il y a un procès en diffamation. Et finalement, Robert et Clara se marient. Après quoi, Robert dirige la publication de sa revue et enseigne au conservatoire de Leipzig. Clara s'occupe du foyer, parfait sa culture générale en lisant Goethe, Shakespeare, étudie les œuvres de Bach, Beethoven, Chopin et bien sûr Schumann. Elle réalise des réductions pour piano des œuvres de son mari, compose quelques pièces pour piano. Les Schumann font salon, organisent concerts et lectures, reçoivent. En 1841, Schumann écrit sa première symphonie, la Symphonie du Printemps. En 1843, il compose Le Paradis et La Pairie, dont la première à Leipzig le 4 décembre 1843 est aussi la première apparition de Schumann en tant que chef d'orchestre.
2: Oui, d'ailleurs, il y aura une tournée dès janvier 1844. Le couple partira en tournée en Russie.
3: Oui. En décembre 44, le couple déménage à Dresde. Il y compose des fugues, donc Robert, et des pièces pour piano et son unique opéra, Genoveva. Quatre de leurs enfants sont nés à Dresde. Et Robert écrit aussi des œuvres pour la jeunesse. Le couple s'installe à Düsseldorf en septembre 1905. Le 6 février 1850. Voilà. Le 6 février 1851, c'est la première de sa symphonie rhénane. En 1854, des acouphènes se développent chez Robert et il a des hallucinations acoustiques. Le 27 février, il sort de chez lui en pantoufles et après avoir traversé Düsseldorf sous la pluie, se jette dans le Rhin. Alors Clara se réfugie avec ses enfants chez une amie et Robert est conduit le 4 mars à l'asile dont il ne sortira plus. Il décède le 23 juillet 1856. Alors ce qu'on peut dire, c'est que sa musique s'inscrit dans le mouvement romantique qui domine au début du 19e siècle une Europe en pleine mutation. Compositeur littéraire par excellence, Schumann et sa musique illustrent une composante du romantisme passionné.
2: Bon, je sais que c'est l'anniversaire de Robert Schumann, le jour de naissance de Robert Schumann, le 8 juin, mais précisons quand même que malheureusement, la notoriété et peut-être aussi le talent de Robert Schumann a un peu éclipsé le talent de son épouse oui. Clara. On le dit pas assez. Allez donc faire un tour sur le site internet d'Accent 4. Nous lui rendons hommage et rendons hommage à son talent infini. On écoute Robert Schumann et on se donne rendez-vous demain.
3: Oui, avec grand plaisir, Laurent.

Le bel orchestre de Berlin, l'orchestre philharmonique de Berlin, vient d'interpréter un extrait de la symphonie numéro 1 de Robert Schumann en si bémol majeur, l'opus 38 au cœur du printemps, ce quatrième mouvement pour célébrer la date d'anniversaire aujourd'hui de Robert Schumann, le musicien, le compositeur allemand, ne pas confondre avec le père fondateur de l'Europe, qui sera d'ailleurs célébré les prochains mois par la visite du pape qui se rendra à Sichazel pour célébrer le créateur de l'Europe. Mais nous, on parle du musicien ce matin, qui est né le 8 juin 1810. Et nous venons d'écouter cette magnifique symphonie numéro 1. Je ne sais pas si je ne vous ai pas un peu perdu, là. Allez, bon courage et bon réveil.

Mel Bonis, à l'honneur dans votre Tempo Matin, extrait de ce répertoire intitulé « Scène de la forêt » et elle a transcrit avec ses notes « La sensation de l'aube ». C'est ce que nous venons d'entendre dans votre Tempo Matin. Et à propos de compositrice, je reviens encore une fois sur la nouvelle saison de l'Orchestre Philharmonique de Strasbourg. Émilie Mayer sera à l'honneur grâce à Aziz Chorakhimov dans le rendez-vous musical qui sera proposé en début de saison, vendredi 25 septembre à 20h. Une belle occasion d'écouter l'ouverture numéro 3 en do majeur avec les musiciens de l'Orchestre Philharmonique de Strasbourg, que je salue.

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0: Un beau moment de clarinette, concerto pour clarinette en la mineur, opus 80, le premier mouvement, Charles Villiers Stanford à l'instant dans votre tempo matin. Et si on parlait un peu de Rigoletto avec Bernard Cribier dans la saga du jour.
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2: Parmi les quelques rôles verdiens de la Stupenda, on trouve en bonne place Rigoletto. Le rôle de Gilda est souvent distribué à des sopranos légers à cause des coloratures de l'air connu Walter Maldier. Mais Callas avait déjà bien montré qu'une vraie voix dramatique, c'est bien ce qu'il faut pour Gilda. Avec Sutherland, on aura la puissance et la virtuosité, en particulier les trilles si difficiles. Son premier Rigoletto, ça a été à Londres en 1957, au Covent Garden, bien sûr. Elle va le reprendre en 58. Puis c'est en tant que star planétaire qu'elle va le chanter au Metropolitan en 1972 et une dernière fois en 1986. Ça n'est donc pas un rôle majeur de son répertoire. Mais l'enregistrement mérite d'être entendu dans cette intégrale de 1971 où elle chante avec Luciano Pavarotti. Écoutez la fin du duo de l'acte 1 et le fameux air Walter Maldier, prêtez l'attention aux trilles.

Nous entendions Luciano Pavarotti et John Sutherland dans l'acte 1 de Rigoletto de Verdi avec le London Symphony Orchestra dirigé par le mari de John, Richard Bonynge. Il faudrait encore écouter le duo en intégralité et surtout le quatuor du dernier acte. Mais ce sera pour une autre fois, sur Accent 4 bien sûr, dans l'histoire d'une vie, une chronique proposée par Bernard Crébier et réalisée grâce à Lucas Béorchia.

0: Bon, si avec ça vous n'êtes pas réveillé ce matin, on ne peut plus rien pour vous, il faut vous recoucher et vous rendormir. C'était un extrait de Daphnis et Chloé, évidemment. Maurice Ravel dans votre tempo matin.
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0: Oui, avec l'émission de Véronique Saugé, Véronique, musique mon amour. Tiens, Catherine Bolsinger sera mon invitée demain dans Tempo Matin à 9h.

0: La célèbre ouverture de la flûte enchantée dans votre tempo matin Mozart. Et voici le célèbre dénicheur de talents, en tous les cas, dénicheur de disques nouveaux. C'est le coup de cœur avec Michael Reibel.
1: C'est parti pour la nouveauté du disque. Alors, qu'est-ce que j'ai entre les mains ? Un album avec un cheval de carrousel dessus. Avec cet album, la soprano et chef d'orchestre Barbara Hannigan nous fait rêver en nous proposant son rêve américain aux côtés du Gothenburg Symphony Orchestra. Entre fascination, nostalgie et désillusion, ce programme réunit des œuvres de George Gershwin, Aaron Copland ou encore Richard Godgers dans un univers inspiré de fêtes foraines américaines. Porté par des orchestrations éclatantes et une forte dimension cinématographique, cet album rend hommage à l'inventivité des compositeurs et compositrices américains du XXe siècle. Je vous propose d'entendre Porgy and Bess de Gershwin, a Symphonic Picture pour le label Alpha.

0: Un extrait de Porgy and Bess pour le label Alpha, George Gershwin, sur Accent 4 dans votre tempo matin. C'est le coup de cœur de votre radio aujourd'hui. Merci Michael Rebel.
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0: Oui, la bonne humeur de Jacques Offenbach, bien sûr, ça met en forme, ça met de bonne humeur le lundi, on en a besoin. C'était un extrait de Pomme d'Api.
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2: Il est 9h.
0: Et voici donc la playlist des auditeurs et ça commence maintenant avec Charlotte qui a voulu écouter Mozart. Oui, on a écouté Mozart tout à l'heure, c'est vrai, il y a une dizaine de minutes avec la flûte enchantée. Mais c'est la règle dans la playlist des auditeurs, c'est vous qui faites la programmation musicale. Et Charlotte, du coup, ça lui a donné envie d'écouter encore un autre moment avec Mozart. Et pourquoi pas, Charlotte, à Strasbourg, merci pour votre fidélité. Nous écoutons pour vous, grâce à votre choix, la sérénade nocturne en ré majeur K239. Excellent choix.

0: avec la playlist des auditeurs. C'est vous qui faites le programme musical jusqu'à 10h. Charlotte à Strasbourg a choisi Mozart à l'instant. Sérénade nocturne en ré majeur K239. On poursuit dans un court moment avec Lucas. Oui, Schubert, d'accord. Ben oui, ça me va bien.
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0: 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Jusqu'à 10h, vous faites le programme. Après Charlotte et Mozart, voici Franz Schubert et Gilles, qui est à Strasbourg aussi et qui a souhaité écouter la fantaisie en fa mineur pour piano à quatre mains. C'est l'opus 103 des 940 que je vous propose d'apprécier maintenant en remerciant Gilles à Strasbourg.

la musique de Franz Schubert à 9h34 dans la playlist des auditeurs. Franz Schubert, fantaisie en fa mineur pour piano à quatre mains, demandé par Gilles à Strasbourg. Nous allons à Célestat rejoindre Béatrice. Chère Béatrice, c'est votre tour maintenant. Avec votre choix musical, un extrait d'Harold en Italie. L'opus 16 d'Hector Berlioz. Alors, Béatrice, vous avez été exigeante et vous avez bien raison. Vous avez souhaité entendre Charles Dutoit diriger l'Orchestre symphonique de Montréal. C'est parti.

Orgie de Brigands, c'est le nom de cette partie que nous venons d'entendre, extraite d'Harold en Italie, l'opus 16 d'Hector Berlioz. Il faut remercier Béatrice, absolument Lucas, tu as raison, Béatrice Acelesta qui a fait cette demande musicale. C'est fini pour aujourd'hui, Lucas ? Oui, terminé, mais vous pouvez encore adresser vos demandes pour demain, il y a de la place. Vous pouvez nous téléphoner au 03 88 75 12 03 ou alors nous envoyer un mail, c'est possible aussi, c'est encore plus pratique. L'adresse c'est contact@accent4.com. Un compositeur, un extrait musical, enfin c'est vous qui choisissez. Si vous voulez un orchestre en particulier, un chef en particulier, un soliste en particulier, il ne faut pas hésiter. La playlist des auditeurs, c'est votre programme musical.

0: À tout de suite dans votre Tempo Matin de ce 8 juin pour parler de Robert Schumann qui est à l'honneur aujourd'hui sur Accent 4. Oui, parce que Robert Schumann était né un 8 juin.
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1: Et c'est le moment de s'intéresser à Robert Schumann, qui était né un 8 juin, on en parle ce matin, avec vous, Victor Emmanuel, bonjour.
2: Bonjour Laurent, bonjour à tous. Effectivement, place à Schumann ce matin, je vous propose de décortiquer une de ses œuvres à la loupe, une symphonie qui parlera, j'en suis sûr, aux Alsaciens, la troisième en mi bémol majeur, surnommée la symphonie rhénane. Œuvre contemporaine de son concerto pour violoncelle, nous sommes en 1850 lorsque cette partition de Schumann, déjà vieille de 10 ans, est ressortie du tiroir dans lequel elle sommeillait. L'époque où le compositeur allemand est encouragé par sa femme à prendre la direction de l'orchestre de la ville de Düsseldorf, d'où la création par ce même orchestre de sa dernière symphonie, chronologiquement la quatrième, mais une œuvre qui porte le numéro 3 dans son catalogue, création en février 1851. L'accueil était bien plus chaleureux qu'à Leipzig et à Dresde pour Schumann. Schumann prend ainsi la suite de Ferdinand Hiller, lourd héritage, même si c'est un orchestre municipal. 5 mouvements au programme de cette troisième symphonie, ce qui est particulièrement inhabituel pour une symphonie. Une demi-heure de musique. Juste une chose encore avant que l'on entre dans le détail. Son surnom de symphonie rhénane n'a pas été donné par Schumann. C'est son premier biographe qui l'a baptisé ainsi, en référence au Rhin qui coule à Düsseldorf, mais surtout pour signifier le déménagement de Dresde à Düsseldorf. L'euphorie peut faire penser à la gaieté rhénane, pourquoi pas. Et puis, il faut dire aussi que la fin de la vie de Schumann était rude. Soigné dans un asile, allez, osons le mot, il meurt en 1856, de la syphilis entre autres, mais surtout il a essayé de mettre fin à ses jours en se jetant dans le Rhin. C'est sûr, ce n'est pas du tout la même image. Derrière le fleuve, il y a aussi ça pour Schumann. Soyons clairs, ce n'est pas du tout de la musique à programme. Elle ne décrit pas une ambiance sur le fleuve, comme peut le faire par exemple la Moldau de Smetana. Donc c'est un peu un titre faux. Mais bon, c'est dit. Premier mouvement.

écrit en seulement 2 jours. C'est un mouvement que l'on entend là. Il est plutôt vif. C'est là aussi très inhabituel pour Schumann. Il nous avait habitués avec les trois autres symphonies, la 4, il nous avait plutôt habitués à quelque chose de lent pour une introduction. C'est pas le cas du tout, reconnaissons-le. Sur le papier, c'est un 3-4. Je suis d'accord avec vous, ça ne s'entend pas particulièrement, à cause des émioles, par groupe de 2. Quel saut d'intervalle! Une forme sonate ici, presque respectée si on fait abstraction du second thème que l'on entend au hautbois, mesure 95. Normalement, il aurait dû l'écrire à la dominante, donc si bémol majeur. Il a choisi sol mineur, bon, c'est lui le compositeur. Un mode mineur, rapidement éclipsé quand même par le thème initial qui revient à la...

deuxième mouvement, Scherzo sehr mäßig, très modéré. Encore une contradiction, scherzo c'est normalement rapide. Là, on peut entendre une danse folklorique. On peut entendre les vagues du Rhin aussi si on veut. Trois parties simples, A, B, A, trois parties simples à distinguer pour l'auditeur. Il n'y a pas de doute là-dessus, c'est un orchestre symphonique qui joue beaucoup de pupitres d'instruments, des bois, des cuivres et des cordes, de la musique romantique dans toute sa splendeur. Qu'est-ce que c'est agréable à jouer comme à écouter. Le troisième mouvement était, lui, initialement qualifié par Schumann d'intermezzo, mais il est changé en nicht schnell, pas rapide, efficace, en effet. Donc nous sommes face à un andantino ou un allegretto, très court ici, tonalité de La bémol majeur, un caractère contemplatif, on pourrait dire, typique de la musique de chambre de Schumann. Pas de percussion et pas de cuivre, là, dans le troisième, il joue avec les couleurs. Écoutez ça, c'est magnifique.

quatrième mouvement solennel. Allez, je vais essayer l'allemand. Feierlich. Sehr gut, me dit Laurent, hors micro. Alors, là, les premiers auditeurs étaient surpris. Déjà, parce qu'on le disait, on pense que la symphonie est finie. Et oui, normalement, quatre mouvements. Donc, on termine par un mouvement rapide, raté. On entend un thème ample, du type choral, comme chez Bach. On pense à une cérémonie religieuse. C'est solennel, oui. On sent l'encens, la cathédrale avec son évêque et les orgues de l'église, de manière générale. Tiens, en plus, Schumann est malin parce qu'il rajoute les trombones. Clara, sa femme, a laissé ses notes. Elle parle du quatrième mouvement en ces termes. Je ne saurais dire lequel des cinq mouvements est celui que je préfère. Le quatrième est toutefois celui qui m'est le moins clair. Il est extrêmement raffiné. Je l'entends bien, mais je ne parviens pas vraiment à le suivre, alors que dans les autres mouvements, pratiquement aucune mesure ne m'est restée obscure. D'ailleurs, même pour le profane, la symphonie en particulier, les deuxième et troisième mouvements est très accessible dans son ensemble. On pourrait être chez Corelli, là, ou dans le deuxième livre du clavier bien tempéré de Bach. C'est vrai que c'est extrêmement rigoureux. Une autre surprise de cette symphonie de Schumann.

Cinquième mouvement, le dernier, Lebhaft. Comment on pourrait traduire ça ? Animé. Bah oui, c'est quand même une symphonie, il n'a pas dérogé à la règle. Quel élan, rien à voir avec la solennité du précédent. Je terminerai peut-être par évoquer les critiques qu'il a reçues, notamment de ses collègues et compositeurs. Grieg y voyait des idées de Mendelssohn, et Tchaïkovski aurait déclaré plus critique, malgré la force inaltérée du contenu, les défauts de forme extérieure devenaient de plus en plus perceptibles. Et oui, difficile de mettre tout le monde d'accord. Schumann et l'orchestre, c'est une longue histoire. Je suis un peu d'accord avec Tchaïkovski aussi, et il y a de meilleurs orchestrateurs. Enfin, avouez que c'est quand même sympathique dès le matin d'entendre la troisième symphonie de Schumann.

0: Et mais en fait, je ne vous l'ai pas dit, nous célébrons aujourd'hui même l'anniversaire de Schumann. Et oui, si vous êtes né un 8 juin, vous êtes donc né le même jour que Robert Schumann.
1: Merci beaucoup, Victor Emmanuel. Évidemment, c'était la journée où il fallait évidemment s'intéresser à Robert Schumann. Quelle bonne idée. Toute l'équipe de Tempo Matin vous souhaite une belle journée de lundi. Nous serons de retour évidemment demain entre 6h et 10h. Tout de suite, Véronique Sauger, musique, mon amour. À demain, les amis.
2: 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La lettre à Élise de Beethoven est interprétée par Arthur Schnabel.

Photographe de l'imaginaire d'elle-même et de tous, petites et grandes personnes, Gala Dittmar affiche un travail proche de celui des peintres. Des couleurs de Rembrandt à l'imaginaire de Magritte, tout dépend de l'humeur. Très proche des sonorités, des rythmes, il s'en dégage de l'humour, de la colère ou de l'amour, avec, planant au-dessus de Gala, un ange gardien. Joseph Recht, son grand-père, qui fut le propriétaire de l'un des plus grands magasins de musique de la région, Musistra, à Strasbourg.

Et j'ai une enfance heureuse ici, et une enfance musicale. Ouais. La musique a toujours fait partie de ma vie, et je ne vois pas comment je pourrais exister autrement qu'avec de la musique. Strasbourg était une ville d'ailleurs, et toujours une ville pleine de culture, il se passe des tas de choses, il y a un très bon conservatoire. Il y a des excellents musiciens, donc comment ne pas être touché par le lieu musical déjà?

0: Mother Whistle de Moondog avec le London Saxophonique. Album Sax Packs for a Sax, label Atlantique. Gala Dittmar, le piano. Deuxième tableau.
1: Et de quel instrument jouais-tu, petite fille, Gala Dittmar?
2: Ah, oula, alors là, c'est... Je jouais de plusieurs choses, enfin, l'une après l'autre, en tout cas. Mon grand-père était musicien, et j'ai eu la chance de passer une bonne partie de mon enfance et de ma vie avec mon grand-père. Et il m'a proposé de faire de la musique, tout simplement. J'ai choisi, comme ça, tout de go, je vais faire du piano. Sauf que j'étais pas spécialement douée pour le piano. Et en plus de ça, mon grand-père m'a trouvé un assez bon pianiste, oui, mais qui était un affreux pédagogue. D'abord, c'était l'homme le plus bizarre qu'on ait pu trouver à Strasbourg. J'arrivais à son cours et puis il passait son temps à marmonner dans sa moustache. On se mettait au piano et puis ça commençait. Et je devais être épouvantable comme élève. Parce que très vite, il m'a dit, écoute, tu es tendu, on va faire ça autrement, je vais te montrer quelque chose. Et là, il a sorti un bâton de majorette. Il m'en a fait acheter un, et donc c'était fait, soi-disant, pour me détendre. Mais j'ai bien appris à faire la majorette, à lancer le bâton, à le rattraper, à le faire tourner entre mes doigts. Et en réalité, j'ai loupé ma vocation de pom-pom girl. C'est ça que j'aurais dû faire finalement après ça.

0: Birds Lament de Moondog avec le London Saxophonique, la belle Atlantique. Galadit Bar, le magasin de musique. Troisième tableau.
1: Mon grand-père avait un magasin de musique à Strasbourg, Musistra, qui était un des plus grands magasins de musique de France pendant une époque. Et là, évidemment, moi, comme petite fille, j'évoluais dans le bonheur de la musique, quoi. Dans le bonheur de la musique et des instruments. Dans le magasin de musique, il y avait des grands tiroirs, et dans ces tiroirs, des boîtes de flûte à bec. Alors, je ne sais pas si tu connais la fameuse marque Muck. C'est une flûte à bec allemande, je crois. Et ce sont déjà des flûtes correct. Moi, j'ouvrais ces tiroirs et les étuis de flûte à bec, ce qui ne se fait absolument pas. Tu ne vas pas aller cracher dans les flûtes à bec que les gens vont acheter. Bon, mais mon grand-père avait le dos tourné, faisait de la comptabilité dans son coin. Et moi, je montais les flûtes à bec, les plus chères, bien sûr. Il y avait la flûte en ébène, qui était très belle. Et surtout, je ne me contentais pas de la flûte soprano. Non, il fallait que ce soit l'alto, à cause de la sonorité beaucoup plus chaude. Et ma flûte préférée, c'était une flûte Muck, une alto, en bois de palissandre. Quelle magnifique flûte.

0: C'était de Bach, le deuxième mouvement de la sonate en sol majeur BWV 1039 par Helmut Rilling, album œuvre complète de Bach, label Bach Academy.
1: Dans le magasin de mon grand-père, il n'y avait pas seulement des instruments, il y avait surtout des partitions, des tonnes de partitions. Les murs en étaient remplis d'étagères. Alors t'imagines 5 étagères de quatuor, 5 étagères de...
2: Le bonheur.
1: De quintet. Ouais, c'était le bonheur du papier musical, quoi. Et je dirais, je suis née là-dedans, j'ai grandi là-dedans. J'y ai vu passer des musiciens, des très grands musiciens, des directeurs d'écoles de musique, des professeurs plus humbles, des professeurs plus connus. Il y avait aussi des partitions de hard rock. Alors tout à coup, avec le soliste du Filard, Amiram Gans, qui était sérieusement en train de regarder les piles de partitions violon, tu avais le mec en cuir qui était en train de regarder les partages de AC/DC, quoi.
2: C'est génial.
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De Kurt Weill, c'était Die Ballade von der sexuellen Öhrigkeit par Nina Hagen et le Moderne Ensemble, label BMG Sony Musique.

Il y avait un homme que j'aimais beaucoup qui travaillait comme employé chez mon grand-père, qui était organiste. Et c'était un homme assez, assez discret et qui connaissait beaucoup de choses sur la musique, sur l'orgue. Et je l'aimais beaucoup. Et parfois, moi, j'étais un peu faux-folle. Je me cachais derrière des piles de partitions et je me cachais avec un élastique et j'ai découpé des petits coins de papier de partoche et je faisais et je lui tirais ces bouts de papier, paf, et on faisait des combats entre les partitions comme ça d'élastique. On s'est bien amusé. J'ai une enfance heureuse, ouais.

0: Elf Dance de Moondog, label Atlantique. Gala Dietmar, le saxophone, le violon, les transcriptions. Quatrième tableau. Gala Dietmar, ton grand-père, donc,
1: oui.
0: Tient ce magasin de musique à Strasbourg.
1: Mon grand-père était pied noir, d'origine espagnole. Il vient d'une famille de travailleurs pas très riches qui ont quitté l'Espagne pour chercher un avenir meilleur en Algérie. Et c'est là qu'il est né, dans un petit village dont je ne sais pas le nom actuel en arabe. Je ne le connais qu'en espagnol. À l'époque, ça s'appelait Rio Salado, le fleuve ou la rivière salée. Et il a été le seul enfant à demander à ses parents à faire de la musique. Il a dit « Papa, moi, je veux rien faire d'autre que de la musique. » Et son père a été assez généreux et ouvert d'esprit pour lui permettre de faire de la musique et pour trouver les moyens financiers pour lui payer les cours. Et donc, il a fait le conservatoire d'Alger et obtenu un premier prix avec félicitations du jury.
0: Et c'est jouait quel instrument, pardon ?
1: C'était le saxophone.
0: D'accord.
1: Alors, avec le saxophone, tu pouvais jouer pour faire plaisir aux gens, quoi. Le jazz, les standards. Qu'est-ce qu'on faisait quand on n'était pas très riche ? Bah, on entrait dans l'orchestre des militaires, des zouaves. Et il est donc parti avec les zouaves en tant que musicien. Donc il a fait de la musique militaire aussi. Il est parti en Allemagne, en passant par l'Alsace. Je crois que c'est à ce moment-là qu'il a rencontré ma grand-mère. Bon. Il est resté, il a fait un petit orchestre de jazz. Et à l'époque, je ne sais pas si tu te souviens de ça ou des souvenirs de tes parents, il y avait des bals le samedi soir ou les jours de fête. Et les petits orchestres de jazz de l'époque venaient. Et puis, tu avais toute la population qui dansait. C'était très, très sympathique.
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0: Bac Musette est extrait de l'album Hush, label Sony.
1: Étrangement, de temps en temps, il laissait son saxo, il prenait le violon. Parce qu'il était un passionné du violon. C'était pas son instrument.
0: Il l'avait appris tout seul.
1: Il a appris tout seul, ouais. Bon, il était peut-être pas aussi fort au violon qu'au saxo et à la clarinette. Parce que quand tu joues au saxo, tu fais aussi de la clarinette, souvent. Mais il prenait le violon et il faisait un peu de jazz au violon. Bon, à un moment donné, il est aussi... on l'a engagé... je crois que c'était un des premiers professeurs de classe de jazz du Conservatoire de Strasbourg. Donc... Et puis à un moment donné, je ne sais pas ce qui s'est passé, il y a eu des petits soucis intérieurs et il a quitté le conservatoire. À ce moment-là, il a arrêté de faire de la musique. Il avait envie d'ouvrir un magasin de partitions et d'instruments. Il adorait les partitions. D'ailleurs, en tant que professeur pour la classe de jazz, il avait beaucoup à faire au niveau des partitions. Il fallait... transcrire tous les standards de jazz, par exemple, il les transcrivait pour tel et tel groupe de musiciens, et c'est beaucoup de travail en jazz, ça. Et à l'époque, il faut pas l'oublier, on faisait ça la plupart du temps à la main. Un énorme travail.

Pace mihi domine de Yann Garbarek avec The Iliard Ensemble, album Officium, label ECM. Galadit Mar, un cadeau extraordinaire. Cinquième tableau.

Moi, je me souviens d'un homme extrêmement généreux. Un orchestre avait été invité pour jouer à Strasbourg, et c'était un grand orchestre tchèque, philharmonique, et les musiciens, bien sûr, comme tous les musiciens qui passaient à Strasbourg, sont passés à Musistra pour regarder les partitions. Bon, ils sont restés là plus de 2 ou 3 heures. Hein, mon grand-père a un peu discuté avec eux. L'un d'entre eux était contrebassiste et disait « Ah, vous avez une très belle, très bonne marque de cordes pour la contrebasse, là, ah, j'aimerais bien. » Alors mon grand-père a dit « Bah, voilà, elle coûte tant et tant. » Et le contrebassiste lui a dit « Ah, c'est gentil, monsieur, mais pardon, je n'ai pas du tout les moyens de m'acheter cette marque-là, je vais m'acheter une autre marque. » Et mon grand-père a compris que ces musiciens-là n'avaient pas tellement d'argent. Et à un moment donné, avant que ces musiciens partent, il leur a dit « Attendez, j'ai quelque chose pour vous. » Et il a donné des partitions, les partitions que les gens regardaient, il leur a donné gratuitement, en cadeau. Et le jeu de cordes, il a donné un jeu de cordes au contrebassiste, un jeu de cordes au violoncelliste. Et le reste, je ne sais pas, parce que je n'ai pas tout suivi, mais ça, en tout cas, j'étais présente. Il y avait 2 musiciens qui pleuraient. Et l'histoire n'est pas finie parce que ces gens-là sont repartis heureux. Et on n'est pas seulement heureux parce qu'on reçoit un cadeau, mais on est heureux parce que quelqu'un a eu ce geste-là envers vous, n'est-ce pas ? 2 jours après, ils sont revenus juste avant de repartir en Tchéquie. Ils avaient rapporté une énorme flûte. Je ne savais pas ce que c'était, je n'avais jamais vu ça. Moi, j'étais petite fille. Une énorme flûte qui devait mesurer, je ne sais pas moi, dans mon souvenir, 2 mètres peut-être. Et elle était toute sculptée de sculptures traditionnelles tchèques. Et ils avaient ramené sa petite sœur, une petite flûte sculptée elle aussi. Magnifique. Ils lui ont dit « Écoutez, nous, on n'a pas d'argent et on ne peut pas vous remercier. Enfin, voilà avec quoi on veut vous remercier. » Et je peux dire que cette anecdote-là, c'est celle qui décrit le mieux mon grand-père.

Enfant d'Orient, Renaud Garcia Fons, album Méditerranée, label Sésame. Gala Dittmar, La Voix, sixième tableau.

0: Elle a dit Mar, les mots, les notes, qu'est-ce que ça représente pour toi? Ce que je veux dire, moi, c'est est-ce que l'on peut, d'après toi, utiliser la voix comme un instrument?
1: Oui, bien sûr. C'est d'ailleurs le premier instrument qui nous est donné naturellement. C'est cette voix, ce son qui sort de nos poumons, de notre ventre, de notre gorge. D'ailleurs, à propos de... Il y a un chant qu'on appelle le chant de gorge, le chant des Inuits. C'est bien de la voix qu'il s'agit. C'est la voix la plus primale, animale, quoi. Ouais. On a appris à dire des poésies, n'est-ce pas? Donc là, la voix est doublement un instrument, parce que d'abord, elle est là, primale, en tant que ce qui nous est donné au départ, dans notre nature, mais également plus sophistiquée, puisqu'on la construit dans des vers, dans des rythmes. Donc, à partir du moment où il y a rythme, il y a une forme de musique. Hein, la voix est le premier instrument de l'homme, et de chaque homme.

par Tania Tagak, Rabbit, album Animisme, label Six Shooter Records.

0: Gala Dittmar, tu crées des images, tu es, alors je ne sais pas si c'est une dénomination qui te convient, artiste visuel ou créatrice visuelle, mais bon, tu crées des images. Et je dirais même que tu crées des histoires avec des images et le rythme que tu leur offres. Alors, qu'est-ce que tu en dis, toi ? Est-ce que tu peux parler un peu de ça, de tes créations visuelles ?
1: D'abord, puisqu'on parle musique aussi, mes créations visuelles sont des créations qui naissent et qui jaillissent souvent du sonore. Il est très rare que lorsque je travaille, je ne sois pas en train d'écouter une musique ou une voix.
0: Alors, je ne sais pas comment tu fais du traitement d'image, mais mon vocabulaire n'est certainement pas le bon. Hein, mais à partir d'une image, est-ce que tu la crées complètement ? Est-ce que, en fonction des rythmes et des musiques que tu écoutes, tu peux aller vers une voix plutôt colorée ou plutôt moins colorée ? Enfin, je ne sais pas, je dis n'importe quoi, mais bon.
1: Ouais, mais alors le son influence tout à fait la pensée, ou en tout cas pas la pensée, mais l'émotion. Donc, si tu écoutes une sonate pour violoncelle, un mouvement lent qui est plutôt langoureux, voire mélancolique, ça va te porter à créer des images mélancoliques dans la pensée. Ces images vont ressortir à travers le travail d'un artiste. Et il se trouve que bon, je travaille dans ce domaine-là. La mélancolie que tu auras engrangée par le son, elle va ressortir par l'image.

0: Vous venez d'entendre le troisième mouvement de la sonate en sol mineur opus 19 de Rachmaninov par Arton Horace et Eero Heinonen, label Finlandia Records. Gala Dittmar, la mort, le style, le cœur. Huitième tableau.
1: Tu as des personnages, par exemple, des personnages ou des couleurs particulières ou... Comment tu mets en scène tes histoires?
2: D'abord, j'allais dire non, j'ai pas de couleurs particulières, mais c'est faux. Si je me souviens de mon travail, là, tout de suite, il y a beaucoup de vert dans mon travail. Je sais pas pourquoi. Je crois que j'ai été touchée un jour par très petite fille quand ma mère me disait que le vert et l'orange se compensaient. Et cette phrase reste en moi, ce vert reste en moi. J'aime bien dire que j'ai pas de style, parce que pour moi, avoir un style, c'est déjà être proche de la mort. C'est déjà se s'enfermer dans quelque chose. Et pour moi, l'enfermement, c'est la mort. Là, j'ai une anecdote. J'ai fait un stage chez Yann Arthus Bertrand à Paris en 2005. Et il m'avait invitée parce que je lui avais écrit une lettre. Et il avait beaucoup aimé cette lettre. Et il avait trouvé intéressante et originale mes questions. Et voilà. Donc, je suis arrivée chez lui, mais il ne connaissait pas. Et il m'avait demandé, mais en fait, quel est ton style? Ton travail, c'est quoi? Parce qu'on définit, on arrive à connaître un artiste par son style. Et j'avais pas pu lui répondre du tout, du tout. Et les années après, ça m'a complètement perturbée, cette question. Quel est mon style? Et j'essayais de trouver un style. J'essayais, mais dans ce questionnement du style, là, de l'artiste, il faut qu'un artiste ait un style pour être connu, reconnu, etc. J'ai réécouté cette chanson de Léo Ferré qui dit « ton style, c'est ton cul ». Mais à la fin, il termine la chanson en disant « ton style, c'est ton cœur ». Mais qu'est-ce que le cœur? Attention, le cœur c'est facile, ça peut être une parole très, une parole sac, une parole sacoche dans laquelle on met tout et n'importe quoi. Mais qu'est-ce que le cœur? Eh bien, le cœur en réalité, ce n'est pas la bonté, ce n'est pas la gentillesse. Le cœur, c'est tout ce qui te fait toi, tout ce que, donc tout ce qui me fait moi, c'est tout.

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0: La Llorona par Chavela Vargas, album Cupaima, label Tropical Music. Gala Dittmar, Les Artifices, La Solitude. Neuvième tableau. Gala Dittmar, tu travailles sur des. On appelle ça des selfies.
1: Ouais.
0: Des photographies de toi-même, de soi-même, si on s'adresse à tous. Tu offres à chaque fois une marche, peut-être un pas vers autre chose. Est-ce que c'est de l'artifice pour toi ou justement une déconstruction de l'artifice ?
1: Je me lancerai pas dans une analyse du selfie de tout le monde parce que je n'en suis pas capable. On va laisser ça aux philosophes, aux psychologues et compagnie qui feront ça très très bien. Alors d'abord, par exemple, quand tu es sur un réseau social, tu ne peux éviter de mettre une photo en avatar, une photo de profil. Comme je suis dans le travail de l'image, donc je m'arrange, pas tout le temps, mais je m'arrange pour travailler mes selfies et que ça devienne parfois des œuvres. Par exemple, je me souviens d'un selfie, je me suis amusée, je m'amuse sur moi-même en réalité. Pourquoi ? Parce que je suis seule. Mon selfie, c'est moi, c'est ma solitude dans le monde. Je suis seule à vivre tout ce que je vis. Je suis seule à souffrir, je suis seule à être heureux, je suis seule à jouir de telle ou telle chose. Je suis seule à mourir. Le selfie, c'est ma solitude. Et en tant que artiste ou travailleuse graphique, eh bien, lorsque je suis face à une image de moi-même, l'automatisme, ça va être de la transformer comme je transformerais ton portrait ou le portrait de monsieur ou de madame qui me donnera son portrait parce que c'est mon travail. Et d'en tirer quelque chose qui, à moi, me raconte quelque chose.

0: Quelle musique, Gala Dittmar, représenterait pour toi le mieux cette solitude, par exemple? Quel style de musique? On parlait de style. Quel style de musique? Quel genre de musique? La chanson? La musique symphonique? Je sais pas.
1: Non, alors moi, ce sera la simple chanson, entre guillemets, la simple chanson. D'abord parce que la solitude, bon, ça se creuse, hein, le thème de la solitude. Mais l'image, la première image qui me vient, ce sont des grands espaces. Et quand je pense à ça, tout à coup, je pense à l'Amérique du Sud et me vient à l'esprit ce chanteur, poète et magnifique guitariste qui était Atahualpa Yupanqui. Et que fait cet homme? Il chante les solitudes. Il chante la solitude de l'Indien. Il chante. D'abord, il est à demi indien lui-même. Une mère basque, un père indien. Il est né en Argentine et si je ne m'abuse, mort en France, je ne me souviens plus très bien. Bon, avec sa guitare de base classique, hein, c'est un immense guitariste, et sa poésie d'homme qui a été, bon maintenant on dirait faire des road movies, mais ça, à l'époque c'était pas ça, mais qui a marché dans son pays, en Argentine, pour rencontrer les Indiens, les travailleurs, les pauvres, etc. Il parle de cette solitude-là, de la solitude de l'Indien par rapport au blanc, par exemple. Une chanson qui dit Trabajo, quiero trabajo, je veux juste un travail. Ou encore, la solitude. Tiens, il y a une très belle chanson sur la solitude. C'est El Pintor, le peintre. Et dans cette chanson-là, il raconte, voilà, aujourd'hui est venu un peintre qui m'a peint totalement de l'extérieur. Mais quand viendra-t-il le peintre qui saura me peindre de l'intérieur? N'est-ce pas une chanson sur la solitude, ça? Ce peintre n'a peint que mon poncho, mais il a oublié de me peindre à l'intérieur. Donc, voilà pour moi une des musiques représentatives de la solitude.

Atahualpa Yupanqui, Le Tengo Rabia al Silencio, album L'Intégrale, label Le Chant du Monde, Harmonia Mundi. Kaladitmar, Les Sons, 11e tableau.

0: Égalé Dietmar, est-ce que pour toi, le son est porteur ou instigateur de l'imaginaire?
1: Quand j'écoute une musique du compositeur japonais Takeshi Yoshimatsu, si je me souviens bien, c'est porteur d'imaginaire. Pourtant, cet homme n'a pas fait d'études musicales. Il a appris lui-même la musique et aujourd'hui il compose des symphonies et des choses comme ça. Moi, j'ai l'impression de voyager quand j'écoute un compositeur comme ça. Il y a des effets sonores dans ses musiques. Qui sont à la fois parfois du Debussy et parfois des musiques de manga. C'est très drôle ce mélange. Et ça te fait voyager, ça, bien sûr. Et dans mon travail, je suis portée constamment par ça. Quand j'écoute du Gustav Mahler, par exemple, il y a un lead qui est magnifique.
0: Je ne sais plus.
1: Enfin, un truc comme ça. Et voilà, quand j'écoute ça, moi, je suis prise d'une mélancolie épouvantable. Et du coup, j'ai envie de créer des choses mélancoliques.

0: Nous venons d'entendre le deuxième mouvement du Chant de la Terre de Mahler par Christa Ludwig avec le Philharmonia Orchestra dirigé par Otto Klemperer, label EMI Classique. Gala Dittmar, l'émotion, 12e tableau. Et pour finir, l'émotion pour toi, Gala Dittmar, l'émotion, où est-ce qu'elle est chez toi?
1: Oh là, hélas, partout. Hélas, partout. Ça déborde.
0: Pourquoi hélas? Pourquoi hélas?
1: Parce que ce sont des émotions au carré, quoi. Non plus, puissance, etc. Je ne fonctionne qu'à l'émotion. Je suis comme le petit enfant qui fonctionne à l'émotion. Donc ça me permet d'être spontané, dans un sens, et artistiquement c'est bien. Dans un autre, c'est très loin de la sagesse. L'émotion, qu'elle soit joyeuse, qu'elle soit malheureuse, tout est vécu extrêmement chez moi. Et j'ai toujours pas réussi à dompter ces émotions. Alors parfois c'est bien, parce que ça te pousse à la création, ça te donne une énergie pour la création. Et parfois c'est destructeur. Donc voilà l'émotion.

Herr Barmedich, extrait de La Passion selon saint Matthieu de Bach, par Ingeborg Dans et le Bach Collegium de Stuttgart, dirigé par Helmut Rilling. Label Einsler Classique.

0: Vous venez d'entendre Herbar me dit, aria extraite de La Passion selon saint Matthieu, BWV 244 de Bach, par Julia Amari, alto, et le Bach Collegium de Stuttgart, dirigé par Helmut Rilling. Label Hansler Classic, Sony.
1: Merci beaucoup. Merci infiniment, Gela. Merci.
2: Merci de m'avoir invitée.

Ainsi s'achève le véritable portrait de Gala Dittmar, artiste visuelle. Ainsi s'achève le 91e Musique, mon amour, une émission animée, conçue et réalisée par Véronique Sauger. Prise de son interview, David Azulay.

de Brahms, le troisième mouvement du concerto pour violon en ré majeur opus 77, par Leonid Kogan et le Philharmonia Orchestra, dirigé par Kirill Kondrakin. Album Leonid Kogan Profile, label EMI Classique. 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
2: En 2016, c'est une autre facette de la musique électronique qui va connaître un second souffle sans précédent, le hip-hop. 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Et c'est ainsi que l'Orchestre Philharmonique de Radio France interpréta le 12 novembre 2019 avec le rappeur SCH le morceau Auto.
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Bonjour à tous. Je vous propose tout d'abord un extrait d'un ballet célèbre, Le Lac des Cygnes, de Piotr Ilitch Tchaïkovski, dont nous écouterons l'acte 3 dans l'interprétation de l'Orchestre symphonique de Londres, dirigé par André Prévin. Dans cet acte se tient un bal au cours duquel 6 princesses sont présentées à Siegfried, qui doit choisir une épouse. L'une d'elles, Odile, a revêtu les traits d'Odette, dont le prince est amoureux. Lorsqu'il s'apprête à la prendre pour épouse, le prince se rend compte de sa méprise et s'enfuit.

Nous écoutions l'acte 3 du Lac des Cygnes de Piotr Ilitch Tchaïkovski. L'Orchestre symphonique de Londres était dirigé par André Prévin. Voici Nigun, improvisation, deuxième volet du triptyque Balsem d'Ernest Bloch par Laurent Corsia au violon et Georges Pludermacher au piano.

Après Nigun d'Ernest Bloch, nous écouterons le concerto pour piano numéro 3 en do majeur opus 26 de Serge Prokofiev par le soliste Abdelrahman Elbacha. L'Orchestre symphonique de la Monnaie est dirigé par Kazushi Ono.

Nous écoutions le troisième concerto pour piano en Do majeur opus 26 de Serge Prokofiev. Abdelrahman Elbacha était accompagné par l'Orchestre symphonique de la Monnaie, placé sous la direction de Kazushi Ono. Le minimalisme est un courant de musique contemporaine apparu dans les années 1960 aux États-Unis. Ce terme est généralement considéré comme étant peu adapté à cette musique, même si les premières œuvres minimalistes utilisent effectivement un matériau assez dépouillé. Sa principale caractéristique est la répétition, qui exerce une véritable fascination sur l'auditeur. Écoutons Philip Glass au piano dans l'une de ses œuvres, Métamorphosis 2.

Philippe Glass, Métamorphosis 2. De Claude Debussy, des mélodies de jeunesse, rarement enregistrées. Le matelot qui tombe à l'eau, poème de Maurice Bouchor. Coquetterie posthume, Théophile Gautier. L'archet, Charles Cros. Romance, Maurice Bouchor. Et Les Elfes, le comte de Lille, par la soprano Nathalie Dessay, accompagnée par Philippe Cassard.

Nathalie Dessay et Philippe Cassard interprétaient 5 mélodies de Claude Debussy, Le matelot qui tombe à l'eau, Coquetterie posthume, L'archet, Romance et Les elfes.

0: 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Il est 16h. 16h, 18h, tempo. 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
1: Bonjour, content de vous retrouver, heureux même devrais-je dire, c'est le cas. 16h, l'heure pour nous de voyager ensemble. Partons à la découverte des sommets du classique et puis de quelques pièces plus confidentielles, disons, dignes d'intérêt tout de même. Programme plaisir, la preuve.

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1: Il est 17h.
2: Quelques minutes après 17h, oui. Bienvenue à celles et ceux qui viennent d'arriver. Ce soir, la musique classique en Alsace se déploie comme un paysage à contempler.

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0: un court instant de pause et nous reprenons immédiatement après.
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Vous n'êtes ni la première ni la dernière. Voilà ce que répond Leporello à la plainte de Donna Elvira et son affreux destin dans Don Giovanni. Elvire, c'est une des plus belles incarnations à la scène et au disque d'Elisabeth Schwarzkopf. Écoutez donc, il n'y a pas d'équivalent au disque de la véhémence de cette femme blessée.

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2: Nous entendions Elisabeth Schwarzkopf dans l'air d'entrée de Donna Elvira avec Eberhard Wächter et Giuseppe Taddei, le Philharmonia Orchestra, tous dirigés par Carlo Maria Giulini, une référence absolue pour le Don Giovanni de Mozart. On touche ici à la perfection. Je ne connais pas d'Elvire avec ce degré de caractérisation du personnage et de beauté vocale. En ce début des années 60, Elisabeth Schwarzkopf est bien la plus grande chanteuse allemande depuis les années 40. C'est ce que disait Karajan. Et il n'est pas exagéré de dire qu'elle n'a jamais été détrônée depuis. Schwarzkopf, c'est encore un destin hors du commun, et une carrière fabuleuse, et sans doute l'un des plus beaux legs discographiques du XXe siècle. L'histoire commence en décembre 1915, à Jarochin, dans la province prussienne de Posnanie. Cette province disparaît en 1919 et est réintégrée à la Pologne. La petite Elisabeth est fille unique d'un père instituteur extrêmement strict et exigeant. Elle apprend l'effort, et sa mère lui transmet sa volonté de faire. Travailler, travailler toujours et apprendre, c'est ce qui l'a menée au sommet, et ce qui lui a permis de se forger cette voix extraordinaire.

0: vous entendiez encore un petit extrait de Don Giovanni avec la Donna Elvira irremplaçable d'Elisabeth Schwarzkopf. Il faut impérativement écouter tout cet album. C'est un disque pour une île déserte. En attendant d'aller dans votre île, revenez pour un nouvel épisode de l'Histoire d'une vie. Vous aurez envie d'amener avec vous des dizaines de disques de la divine Elisabeth.
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0: Merci d'avoir partagé ce moment avec nous. Demain à 16h, nous poursuivrons notre voyage sur les terres de la musique. Que votre soirée soit musicale avec Accent 4.
1: 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Il est 18h.

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0: 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Il est 22h. 22h minuit.
1: Nous pensons le 20e siècle comme un siècle extrêmement rapide. Ce n'est pas vrai du tout. Quand on voit la différence entre Beethoven et Wagner, par exemple, si on prend ce recul, après à peine 50 ans, et il y a eu une énorme différence de langage. Et je pense, par exemple, qu'entre Stravinsky, les tendances d'aujourd'hui, il y a probablement moins de différence qu'entre Wagner et Beethoven.
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3: Voici un nouveau programme de Musique Archive conçu par Olivier et présenté par Michel. Aujourd'hui, l'émission sera consacrée à trois extraits de concerts de l'Orchestre National de France qui fêtait en 2015 ses 80 ans de concert. Ce n'est pas ici que nous retracerons l'histoire de cet orchestre, mais nous nous intéresserons à trois personnalités qui l'ont soit dirigé régulièrement, soit étaient invitées en tant que solistes. Le 13 novembre 1958, Leonard Bernstein dirigeait pour la première fois l'Orchestre National dans la deuxième symphonie de Mahler, qu'Accent 4 a déjà diffusée. Il y reviendra en 1966, puis il lui fallut attendre 9 ans avant d'être réinvité. C'est en 1975, et à la demande de Pierre Woslinski, directeur des programmes de la radio, que Leonard Bernstein accepte de passer un mois avec l'orchestre pour préparer un concert Berlioz, le Requiem, qui sera enregistré par CBS, et un concert Ravel. Le coup de foudre entre le chef et l'orchestre est immédiat. Le régisseur de l'orchestre décrit la première apparition du chef aux répétitions. Il est ovationné par tout l'orchestre, tant par les applaudissements que par les coups de pointe d'archer frappés rapidement sur le bord du pupitre et devant un parterre d'administratifs qui noircit les fauteuils d'orchestre. Quel hymne à la joie pour tous. Bernstein reviendra par la suite, et notamment en 1981, où le 21 novembre, il dirige la symphonie en ré mineur de César Franck et l'ouverture Raymond ou le secret de la reine d'Ambroise Thomas. Alors que le compositeur français est vilipendé par les critiques, Bernstein le défend, n'hésitant pas à affirmer. J'adore Thomas. On tient pour acquis qu'il est une médiocrité. Je n'ai pas pu trouver une seule personne à Paris, même parmi les intellectuels, les musicologues ou les critiques, qui ait pris la peine de chercher une partition de cet opéra Raymond au conservatoire ou dans les archives.

Le 21 novembre 1981, au Théâtre des Champs-Élysées, Léonard Bernstein dirigeait à la tête de l'Orchestre National de France l'ouverture Raymond ou Le secret de la reine d'Ambroise Thomas. Les applaudissements sont une réponse aux musicologues et autres arbitres de l'art. En 1948, un jeune violoniste, tout juste âgé de 15 ans, remportait avec le concerto en ré majeur de Tchaïkovski le premier prix du concours de Schwenningen, présidé par Yehudi Menuhin. 3 ans plus tard, il enregistrait le concerto de Brahms avec Karl Schuricht et était invité à la Philharmonie de Berlin par Karl Böhm. Carrière fulgurante qui fit dire à Ferras, âgé d'à peine 30 ans, « Tous les grands chefs sont passés entre mes mains ». Une quinzaine de concerts ont été conservés par l'INA de 1951 à 1973. En 1965, Christian Ferras enregistrait avec Herbert von Karajan le concerto pour violon en ré majeur, opus 35 de Tchaïkovski. L'année précédente, le 9 avril 1964, il le donnait en concert au Théâtre des Champs-Élysées. L'Orchestre National de France était placé sous la direction d'Eugen Jörum. Le public ne cachera pas son enthousiasme après le premier mouvement.

Lors d'un concert au Théâtre des Champs-Élysées, le 9 avril 1964, Christian Ferras jouait la partie soliste du concerto pour violon en ré majeur, opus 35 de Tchaïkovski. Eugen Jorum était à la tête de l'Orchestre National de France. Le grand chef allemand, spécialiste incontesté de Bruckner, fut souvent invité à diriger la formation parisienne. 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L'Orchestre National de France assura quelques créations. On se souvient de la création suivie de sifflets, Quolibets, de Désert d'Edgar Varèse en 1954. 3 ans plus tôt, celle de la première symphonie d'Henri Dutilleux se passa mieux. Le 7 juin 1951, s'installa entre l'orchestre et le compositeur une belle complicité qui aboutira avec la création de la version définitive du Temps de l'Horloge le 7 mai 2009 sous la direction de Seiji Ozawa avec la participation de René Fleming. On citera aussi L'Arbre des Songes avec Isaac Stern et Laurine Mazel en 1985, la première française de timbre, espace, mouvement par Mitislav Rostropovitch en 1978. Sur le même accord avec Anne-Sophie Mutter et Kurt Masur en 2003 et correspondance avec Barbara Hannigan et Kurt Masur en 2004. Pour la création de la première symphonie, Roger Desormières, infatigable défenseur de la musique de son temps comme Hermann Scherchen, était au pupitre.

Vous venez d'assister à la création mondiale, le 7 juin 1951, de la première symphonie d'Henri Dutilleux, sous la direction de Roger Desormières, qui était à la tête de l'Orchestre National de France. Tous les documents que je vous ai proposés proviennent d'un coffret de 8 disques publié par l'INA. J'aurai l'occasion de vous proposer dans les prochaines semaines d'autres témoignages tout aussi passionnants que ceux que vous avez pu écouter. Mais pour l'instant, revenons à l'enregistrement de studio avec les images de Claude Debussy, enregistrées pour Sony Classical par Daniel Gatti, qui fut le directeur musical de l'Orchestre National de France de 2008 à 2015. Successivement, Gigue, Iberia, Par les rues et par les chemins, Les parfums de la nuit, Le matin d'un jour de fête et Ronde de printemps.

C'est en septembre 2001 que Daniel Getty enregistra pour Sony Classical les images de Claude Debussy. Ce programme de musique archive a été préparé par Olivier et présenté par Michel. 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

ni tout à fait la même, ni tout à fait une autre. Bonjour à tous, c'est Patrice. Voici une nouvelle émission de cette série qui me permet de vous faire découvrir des œuvres la plupart du temps bien connues, mais qui, au hasard de la fantaisie créative de leurs auteurs, d'autres compositeurs ou des interprètes, ont subi toutes sortes de transformations, adaptations ou paraphrases. Et c'est à chaque fois une redécouverte de l'œuvre, parfois seulement d'un thème, qui devient prétexte à un jeu musical avec l'auditeur. Aujourd'hui, notre émission s'ancre à Vienne, autour de trois de ses compositeurs les plus emblématiques, Mahler, Beethoven et, pour débuter, Mozart. On connaît le goût affirmé de Mozart pour les instruments avant qu'il a remarquablement mis en valeur dans la plupart de ses œuvres majeures, opéras, symphonies, concertos, aussi bien qu'au travers d'œuvres qui leur sont entièrement dédiées, et notamment sa sérénade pour 13 instruments avant, la fameuse Grande Partita. Mais on trouve dans ses œuvres de maturité des pièces de moindre dimension, simplement écrites pour un cercle amical, comme les 5 divertimenti pour 3 cordes bassées que Schell 439b, ces instruments alto de la famille des clarinettes. Ils furent vraisemblablement écrits à l'intention des frères Stadler, virtuoses de l'instrument et amis intimes du compositeur, avec pour but, simplement, le plaisir des interprètes. Ces divertimenti sont constitués de 5 mouvements, mais restent de proportions modestes. Tous écrits dans la tonalité de si bémol majeur, ils pourraient paraître monochromes s'ils ne faisaient pas preuve d'une aussi grande variété de combinaisons et d'ambiances, de la tendresse infinie où s'exprime la passion de Mozart pour les capacités expressives de l'instrument, à l'allégresse volubile. Ces œuvres sont parfois jouées à 2 clarinettes et basson, mais il existe aussi une partition du 3e divertimento, exhumée par Dieter Klöcker, qui distribuait et élargit les 3 voix initiales à un sextuor avant, dans la combinaison fréquente à l'époque, associant clarinette, corps et basson par 2. Cet arrangement n'est sans doute pas de la main de Mozart. Pourtant, ainsi travesti, le modeste divertissement prend place sans rougir aux côtés des 2 sérénades pour octuor avant, composées à peine 4 ans auparavant. Écoutons-le sans plus tarder par les membres du Consortium Classicum, un disque MDG.

Tôt pour trois cordes bassées, Köchel 439B numéro 3 en si bémol majeur, dans une version post-sextuaire avant parfaitement servie par le Consortium Classicum. Changeons radicalement de timbre en abandonnant les vents pour retrouver cordes et piano avec la célébrissime 9e sonate pour violon et piano de Ludwig van Beethoven, dite à Kreutzer, puisqu'elle est dédicacée au violoniste français Rodolphe Kreutzer que le compositeur tenait en haute estime et qui pourtant ne la joua jamais. L'élève de Beethoven, Karl Czerny, très investi dans la promotion de l'œuvre de son maître, s'est emparé de cette pièce pour la transcrire pour le violoncelle, la partie de piano restant inchangée. Mais il ne s'agit pas d'une simple transposition de la partie de violon à l'octave inférieure. Adaptant certaines notes, modifiant ça et là les articulations, Czerny utilise en effet les ressources sonores propres à la tessiture de l'instrument, notamment sa capacité à assurer le rôle de basse. Dans ce dialogue quasi concertant entre les deux instruments qui fait toute la spécificité de cette sonate et sa modernité à l'époque, on assiste ainsi à plusieurs reprises à une inversion des rapports entre les deux instruments qui renouvelle l'écoute de l'œuvre, ce qui est, après tout, la vocation de cette émission. Cette transcription a été enregistrée en 2008 pour Ligia Digital par Jérôme Pernaud au violoncelle avec la complicité du pianiste Jérôme Ducrot.

Jérôme Pernaud et Jérôme Ducrot étaient les interprètes de la transcription pour violoncelle et piano due à Karl Czerny de la sonate à Kreutzer en la majeure opus 47 de Beethoven, initialement écrite pour violon et piano. Nous terminerons cette émission avec la quatrième symphonie de Gustav Mahler, telle qu'Erwin Stein, un élève de Schoenberg, l'a arrangée pour être donnée en janvier 1921 à l'une des soirées de l'Association pour les exécutions musicales privées. Fondée à Vienne par Arnold Schoenberg en 1918, cette société musicale avait pour objectif de mettre à la disposition de ses membres des exécutions soigneusement répétées d'œuvres nouvellement composées. Les soirées permettaient ainsi aux auditeurs d'écouter, d'étudier ou de discuter les œuvres musicales dans les conditions idéales et épurées, sans les scories des concerts publics et la présence des critiques musicaux. L'organisation ne survécut que jusqu'au 5 décembre 1921, trois années au cours desquelles furent données plus de 350 représentations de 154 œuvres à raison d'un concert par semaine environ. Tous les compositeurs qui avaient un vrai visage ou un vrai nom, selon les propres mots de Schoenberg, pouvaient y être présentés, de Bruckner à Debussy, de Korngold à Reger, de Satie à Berg ou Webern, mais il se refusa longtemps à faire jouer sa propre musique. Le caractère restreint, sinon confidentiel de ce cercle, imposait évidemment des effectifs instrumentaux réduits. Toutes les œuvres orchestrales ou concertantes devaient donc être adaptées, et c'est à ses élèves que Schoenberg confia la majeure partie des transcriptions nécessaires, ainsi que la supervision des répétitions. Celle-ci était d'ailleurs au cœur du processus de découverte, et il n'était pas rare qu'une pièce fût jouée plus d'une fois au cours du même concert ou retravaillée sous forme de répétition ouverte. Les instrumentistes étaient soigneusement choisis parmi les jeunes musiciens doués de la capitale. On s'en doute, cette approche exigeait un public trié sur le volet, connaisseur, motivé. La cotisation assez élevée décourageait d'ailleurs le simple curieux. Afin de ne pas fausser le sens critique des auditeurs, le programme des soirées n'était pas révélé à l'avance et aucune manifestation de désapprobation ou d'enthousiasme, y compris les applaudissements, n'était autorisée après l'exécution d'une œuvre. Certains d'entre vous, fidèles de cette émission, se diront peut-être qu'ils ont déjà entendu cette transcription de la quatrième symphonie de Mahler sur Accent 4, et ils auront raison, puisque je vous l'ai présentée dans cette émission il y a déjà quelque temps dans la version de l'ensemble Oxalis avec laquelle je l'avais découverte. Mais je n'ai pas pu résister au plaisir de partager avec vous l'interprétation enthousiasmante de l'ensemble Linos. Fascinante de transparence, de subtilité, de couleur, cette version de chambre permet aux instrumentistes, notamment les vents, d'exprimer pleinement toutes les nuances sans avoir à forcer pour exister au sein d'un orchestre complet. Toute la richesse des combinaisons de timbres, auxquelles s'ajoutent piano et harmonium, en sort renforcée, magnifiée par les musiciens de cet enregistrement paru chez Capriccio. Et c'est la soprano Alison Browner qui leur donne la réplique dans le dernier mouvement.

C'est avec cette splendide version chambriste de la 4e symphonie de Mahler arrangée par Erwin Stein que nous écoutions dans l'interprétation superlative du Linus ensemble avec la soprano Alison Brauner que s'achève cette émission de Ni tout à fait la même, ni tout à fait une autre qui avait pour cadre Vienne. Merci à vous, chères auditrices et auditeurs, pour votre fidélité à cette émission et à votre Radio Rex 104. Et merci à Maxime que j'ai eu le plaisir de retrouver derrière les manettes de la régie technique. Bonne fin de journée et à bientôt.

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1: Bonjour à toutes et à tous et bienvenue dans cette nouvelle playlist, l'émission qui dresse le portrait musical d'une personnalité célèbre. Aujourd'hui, nous allons nous intéresser à un poète français, et qui est souvent considéré comme le plus musical des poètes. C'est à lui qu'on doit le vers fameux « de la musique avant toute chose », tiré de l'art poétique. Il s'agit bien évidemment de Paul Verlaine. Verlaine qui s'est donc donné comme cap de transformer dans ses œuvres la poésie en musique. Le reste est littérature. Et si la poésie n'est pas littérature, c'est précisément qu'elle est ou qu'elle devrait être musique. Cette attention à la musique du vers est toujours restée primordiale chez Verlaine, presque obsédante. Dès 1865, à l'âge de 20 ans, alors qu'il n'a pas encore publié son premier recueil, il se montre sensible aux innovations rythmiques de Baudelaire. Près de 20 ans plus tard, c'est encore l'aspect musical de l'œuvre de Rimbaud et de Mallarmé qui l'intéresse. Un poète médiocre trouve grâce à ses yeux pourvu qu'il soit bon musicien. Il en va ainsi des études rythmiques de Van Hasselt, qui ne sont pas restées dans les annales mais dont il prend soin de noter la mesure. À un ami, il écrit « C'est con comme idée et vieux comme style, mais comme le rythme fait de ce fatras rance une jolie chose ». La musique est partout chez Verlaine. Elle l'est déjà dans les titres de ses recueils ou de ses poèmes. Romances sans paroles, chansons d'automne, Ariette oubliée, sérénade. Elle l'est aussi dans les symboles et les images employées, comme le son du cor s'afflige vers les bois, comme les donneurs de sérénade et les belles écouteuses de mandoline, comme le do mi sol la si de sur l'herbe. Elle l'est encore et surtout par l'importance du rythme dans ses poèmes. Il déplace par exemple la coupe traditionnelle de l'alexandrin en deux hémistiches et multiplie les coupes secondaires dans C'est plutôt le sabbat, du second Faust que l'autre, un rythmique sabbat, rythmique, extrêmement rythmique. Dans l'exemple suivant, il part d'un décasyllabe, divisé en 2 × 5 pieds, pour en détruire ensuite la régularité en optant pour une répartition en 3 + 7. Le couchant dardait ses rayons suprêmes, et le vent berçait les nénuphars blêmes, et pleurant avec la voix des sarcelles. Par ailleurs, Verlaine emploie volontiers l'impair, pour la même raison, parce que les 12 pieds réguliers de l'alexandrin, les 10 pieds réguliers du décasyllabe, finissent par détruire le rythme quand ils sont trop répétitifs. Ainsi, l'impair n'est pas arythmique, comme on le lit souvent, c'est au contraire l'affirmation haut et fort de l'importance de cet élément. Le rythme n'est d'ailleurs pas le seul élément musical des poèmes de Verlaine. Il y a aussi des éléments formels, comme la répétition qui évoque la reprise en musique. Par exemple, « Oh, triste, triste était mon âme à cause d'une femme ». Il y a des éléments timbraux, comme l'alternance du « a » et du « e » dans « et pour sa voix lointaine et calme et grave, elle a ». Et pour sa voix lointaine et calme et grave, elle a. Il y a aussi les dissonances, les frottements entre une image limpide et un élément de flou. Le grand jour tremblant de midi, le bleu fouillis des claires étoiles. Il y a des modulations, comme dans un poème tout entier conçu à partir des sons I et E, comme une tonique et une dominante, supplantés soudainement à la 5e strophe par un OU déchirant, manifestement donc une modulation vers un ton mineur. Corneille poussive, et vous, les loups maigres, par ces bises aigres, quoi donc vous arrive ? La musique est tellement omniprésente dans les